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une belle journée que je vous souhaite. Merci d'être avec nous, 4 heures. Et oui, nous sommes là de bonne heure pour vous accompagner avec AA, Pascal Obispo et Gaëtan Roussel. C'est jeudi. Nous sommes le 17 septembre, éphéméride, les bons plans sortis et de la musique pour être à vos côtés. Ben oui, en Bretagne. Allez, bon début de journée, l'émission s'appelle Bonjour les Bretons, bonjour les Bretonnes. Et ben c'est comme ça, j'ai le plaisir de vous accompagner jusqu'à 6 heures.

Jérémy Frérot sur RMN tout à l'heure à 10h10, c'est le 10 sur 10 hein, sur RMN, la possibilité de gagner 200 €, inscription possible. 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Et tout de suite, cette magnifique chanson de Al Stewart avec Year of the Cat. Nous écouterons également Gilbert Montagnier et Musical Youth.

C'est une très belle voix, Ambre, avec Je me demande dans les prochaines minutes, Maroon 5, Indeep et puis également Fool's Garden sur RMN. Et tout de suite, nous allons regarder sur les événements du week-end, avec notamment des événements à Gourin. Vous avez une liste très complète disponible sur notre site. Le site, c'est rmn.bzh. Et si vous organisez également un événement, faites-le nous savoir. Voilà, c'est le petit coup de pouce RMN pour qu'il y ait plus de monde et plus de communication. Voici les Fool's Garden.

Merci beaucoup de nous écouter à Châtelain sur la fréquence 107.5. C'est RMN qui vous accompagne, peut-être en train de vous réveiller, direction le boulot, sur la route, avec pour la suite Benabar, Elle danse, c'est le nouveau Benabar, Billy Joel, et puis Véronique Sanson, chanson sur ma drôle de vie, pour être à vos côtés. Bonjour et bienvenue.

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0: C'est le nouveau Benabar sur RMN. Il s'appelle Elle Danse. Très bon début de journée à Rosport-Dun avec dans l'immédiat l'horoscope. Nous retrouvons Clara et avant 5h. Alors 5h, ce sera le retour de la rédaction, le point complet sur l'actu, également la météo et pour la musique, les Spice Girls et puis Ragan Bodman avec Human. C'est RMN, Fabrice à vos côtés.
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2: Bonjour à tous, excellente journée en ce jeudi 17 septembre. On débute l'horoscope avec les béliers. Le ciel astral protecteur vous permet de réaliser un projet très attendu. Taureau, vous voilà disposé à aider votre entourage qui attend beaucoup de vous. Gémeaux, changez de trajectoire côté travail sans hésitation pour évoluer favorablement. Les cancers, ne vous laissez pas porter par le courant négatif du moment dans votre travail. Les lions, ne tardez pas trop pour vous imposer dans une négociation délicate. Vierge, le moment est idéal pour retrouver l'équilibre travail-famille. Balance, semaine parfaite pour trier entre le nécessaire et le superflu dans votre activité. Les scorpions, vous voilà sur un pied d'égalité avec votre équipe et vous l'assumez. Sagittaire, détachez-vous des fausses amitiés qui ne sont seulement qu'intéressées. Capricorne, prenez du temps pour l'ambiance futile et laissez le reste de côté. Verseau, le temps qui passe trop vite à votre gré vous fait trépigner, on se calme. Et pour finir, les poissons, des retombées en attente vont arriver bien plus vite que prévu côté finances. Excellente journée sur RMN.

0: 5h et nous sommes aujourd'hui le 17 septembre, c'est jeudi, ravi de vous accompagner sur RMN. L'actu maintenant et dans quelques instants, Desireless ou encore les Boys Gang Gang.
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2: Bonjour à tous, soyez les bienvenus.
1: Titouan Guibert.
2: À la une en Bretagne, les prénoms n'ont jamais autant changé de mode. Une étude de l'INSEE montre que 66 000 prénoms différents ont été attribués en France l'an dernier contre seulement 8 000 juste après-guerre. Cette diversité accélère les phénomènes de mode et bouleverse aussi les classements en Bretagne où les Gabriel remplacent les Gwenaël. Condamnation aggravée à Rennes, la cour d'appel a alourdi la peine prononcée contre l'ancien président des associations d'aide à domicile de Carhaix et Châteauneuf-du-Fou, reconnu notamment coupable d'abus de confiance. La justice durcit ainsi les sanctions infligées en première instance et confirme la gravité des faits reprochés. Événement en Finistère avec la venue du chanteur Kinvé pour une soirée festive au Juc. L'artiste se produira samedi soir dans la discothèque Au Moulin lors d'un showcase consacré à ses plus grands succès, ses plus grands hits. Les organisateurs promettent une ambiance dansante et conviviale avec des préventes accessibles dès 15 euros. Une journée d'information pour les familles touchées par Alzheimer. L'association France Alzheimer 29 organise lundi une rencontre à Concarneau à l'occasion de la journée mondiale dédiée à la maladie. Témoignages, conseils et échanges avec les professionnels seront proposés aux malades comme à leurs proches. Les moulins de Quimperlé ouvrent leurs portes à l'occasion des journées du patrimoine. Ce week-end, plusieurs sites du pays de Quimperlé proposent visites, animations et chantiers participatifs autour du patrimoine meunier. Les visiteurs pourront donc découvrir toute l'histoire des moulins à eau et à vent qui ont façonné le territoire breton. Dans le reste de l'actu, Emmanuel Macron veut contenir la flambée des carburants. Face à la hausse des prix et aux tensions dans plusieurs secteurs, le président de la République a demandé une mobilisation du gouvernement. L'exécutif travaille pour limiter les hausses tarifaires. Engouement exceptionnel pour la venue du pape. Près de 600 000 personnes se sont déjà inscrites à la messe qui célébrera le pape Léon XIV le 26 septembre à Paris. Un niveau d'affluence qui dépasse les prévisions initiales des organisateurs. Le trou dans la couche d'ozone a augmenté en septembre et atteint 25 millions de kilomètres carrés. Mais il est parmi les plus petits jamais observés depuis 30 ans. Les détails, Margot Douetil.
3: Oui, et c'est en partie grâce aux politiques internationales mises en place pour éliminer progressivement certains gaz, comme le chlorofluorocarbure, autrefois utilisé dans les réfrigérateurs, les climatiseurs et les aérosols. Même si la superficie du trou dans la couche d'ozone a fortement augmenté, la tendance est encourageante. Ces dernières années ont été marquées par des trous plus petits et de plus courte durée, ce qui indique un rétablissement de la couche d'ozone qui nous protège des rayons ultraviolets nocifs du soleil.
2: Merci Margot, et ces rayons ultraviolets peuvent provoquer des cancers et endommager l'ADN des êtres vivants. Voilà pour l'actu, tout de suite, la météo.
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2: Ce matin, le ciel alterne entre belles éclaircies et passages nuageux. Une météo plutôt agréable pour ce début de journée, même si les nuages deviendront assez nombreux au fil des heures. Cet après-midi, le ciel pourrait davantage se couvrir sur la Bretagne avec un risque d'averse localement. Les températures atteindront facilement les 20 degrés à Quimper, 21 degrés à Pontivy, 21 degrés à Vannes. Le vent restera assez modéré autour des 25-30 km/h par moment. Sur le littoral atlantique, la marée haute attendue à 8h30 ce matin, coefficient 60, elle sera haute vers 15h30.
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Voyage, voyage, désirless, c'était Ramen. Bonjour la Bretagne, vous allez bien ? Mais oui, vous allez bien parce que vous écoutez Ramen. Le soleil se lève à 7h29 aujourd'hui, se couche à 19h59. Nous perdons 4 minutes de durée d'ensoleillement. Nous sommes le 260e jour de l'année et nous allons fêter aujourd'hui les Renault, les Reynald, également les Robert et les Ronald. Voilà, on sait tout maintenant et vous pensez à eux. Je compte sur vous dans quelques instants. Deux petits mots, tenez, sur un événement qui a lieu ce dimanche à Gourin. Nous parlerons d'un très très grand loto et puis aussi d'un pardon qui a lieu à Locmalo dans le 56, dans le Morbihan. Également un événement qui a lieu donc ce dimanche. Et nous continuons, nous, pour votre réveil, avec Ramen, Pierre Demar pour la suite. Et voici Donna Lewis, I Love You, Always Forever.

Elle fait partie de cette nouvelle génération que nous aimons particulièrement, avec un univers propre, avec des paroles ciselées, Pierre Demar. Avec Je pense à vous sur RMN. Rendez-vous donc ce dimanche à Gourin. Très grand loto. Ça commence précisément à 11h30. Et il y a plus de 5000 euros de lot à gagner. Et vous avez également dimanche le pardon de Longueville à Locmalo, avec une belle journée d'événements et d'animations. Bonjour, bon réveil. Voici Georges Michael et Jeanne Masse. C'est RMN. Et avant 5h30, un petit Pharrell Williams avec

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1: Bonjour à tous, bienvenue.
0: Titouan Guibert.
1: À la une, ce fut un hommage historique à Charlie Dalin à Concarneau. Entre 15 000 et 20 000 personnes se sont réunies mardi sur la corniche pour saluer la mémoire du navigateur disparu en juin dernier, aux côtés de plus de 150 bateaux mobilisés en mer. Les organisateurs évoquent une affluence sans précédent dans la ville pour célébrer celui qui avait marqué la course au large. La ville de Carhaix est en deuil après la perte de son ancien maire emblématique. André Leroux, pharmacien de profession et maire de la ville entre 1995 et 2001, est décédé à l'âge de 95 ans. Les hommages se multiplient et saluent un élu attaché au dialogue, à l'origine notamment du lancement du projet de l'espace Glenmore. Une inquiétante mortalité de coquillages après un échouage massif de couteaux. Il y a quelques jours, les pêcheurs à pied du pays Bigoudin signalent désormais une importante mortalité de téline sur les plages. Ce deuxième épisode observé cet été alimente les inquiétudes de la profession, qui attendent des explications sur ce phénomène inhabituel. Le combat contre le déclassement au nitrate se poursuit. L'établissement public chargé du bassin de l'Aulne a déposé un recours gracieux pour tenter d'obtenir l'annulation de la sortie de 9 communes des monts d'Arrée des zones vulnérables. Les acteurs locaux dénoncent une décision dangereuse pour la qualité de l'eau. Et puis à Rennes, les éleveurs bretons se sont réunis au SPAS. Ils attendent désormais des mesures concrètes face aux conséquences de la sécheresse et des récentes canicules. Malgré les annonces du gouvernement, ils s'inquiètent des pertes à venir et réclament notamment un soutien durable pour leur exploitation. Dans le reste de l'actualité, retournement de situation à gauche pour la présidentielle. Le député Philippe Brun, un temps pressenti pour participer à la primaire socialiste, est suspendu du Parti socialiste. Cette décision intervient après des accusations de violences sexistes et sexuelles à son encontre. Emmanuel Macron veut contenir la flambée des carburants. Face à la hausse des prix et aux tensions dans plusieurs secteurs, le président de la République a demandé une mobilisation du gouvernement. L'exécutif travaille pour limiter les hausses tarifaires. Et justement, avec ces hausses, se chauffer ou faire le plein devient difficile. Selon le Secours populaire, la pauvreté augmente en France, principalement à cause des factures d'énergie. Dimitri Coutan.
2: Oui, c'est un constat inquiétant. Plus d'un Français sur quatre se dit aujourd'hui en situation de précarité. Pour une grande majorité des familles, l'électricité, le gaz ou l'essence représentent désormais une dépense étouffante. Pour faire face à ces hausses de prix, beaucoup doivent se priver. Un Français sur trois n'a plus les moyens de faire trois repas équilibrés par jour. Aujourd'hui, avoir un travail ne suffit plus toujours à s'en sortir. 4 personnes actives sur 10 affirment que leur salaire ne couvre plus l'ensemble des factures du mois.
1: Merci Dimitri. Les associations craignent une fin d'année difficile. Voilà pour l'actu. Tout de suite, la météo.
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1: L'ambiance est variable ce matin sur la Bretagne avec une alternance de soleil et de passages nuageux. Au fil de la journée, les passages nuageux devraient prendre davantage de place et quelques averses pourront d'ailleurs se glisser localement et se développer en journée. Les maximales afficheront jusqu'à 20 degrés à Concarneau, 20 degrés à Carhaix, 21 degrés à Locminé. Le vent soufflera autour des 25-30 km/h avec quelques pointes ponctuelles. Notez sur le littoral la marée haute à 8h30 ce matin. Pour la soirée, le ciel restera assez couvert avec encore des risques de précipitations par endroits.
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0: Vanessa Paradis, les épines du cœur. RMN, la Bretagne en musique, je vous souhaite la bienvenue. Une belle journée à nos côtés. 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Nous fêtons aujourd'hui notamment l'anniversaire d'Anastasia qui fête ses 59 ans ou encore d'Akhenaton, l'un des rappeurs et l'un des membres d'IAM qui fête aujourd'hui ses 59 ans. Le programme télé, juste après, c'est Robbie Williams et Michael Jackson. C'était RMN, bonjour.
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2: Bonjour, une petite sélection télé pour votre soirée du jeudi 17 septembre sur TF1, le mystère de la chambre jaune, série sur France 3, meurtre à Colmar, téléfilm. Étienne Ronsard ne croit pas en la thèse officielle sur la mort de son fils Gilles, chef de brigade à la police criminelle de Colmar. Il ne peut pas avoir causé sa mort et celle de son coéquipier parce qu'il était sous l'emprise de la drogue. Sur M6, la chute de Londres, film avec Gérard Butler. Les plus grands leaders du monde occidental sont attendus à Londres, mais l'événement le plus sécurisé de la planète tourne rapidement au désastre. Sur TMC, Taxi 3, film avec Frédéric Diffenthal et Samy Nasseri. Sur W9, il n'y a que la vérité qui compte, divertissement. Sur France 2, Envoyé spécial, magazine présenté par Élise Lucet. Et puis sur France 5, La guerre des Gaules, César nous a-t-il menti, documentaire. La mythique victoire des armées de Jules César sur les Gaulois et leur chef Vercingétorix est ancrée dans l'inconscient collectif. Mais qu'en est-il réellement? Élément de réponse avec une enquête. Très belle soirée télé à tous.

0: 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Voici l'horoscope et avant 6h. Chic, à demain sur RMN.
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2: Bonjour à tous, excellente journée en ce jeudi 17 septembre. On débute l'horoscope avec les béliers. Le ciel astral protecteur vous permet de réaliser un projet très attendu. Taureau, vous voilà disposé à aider votre entourage qui attend beaucoup de vous. Gémeaux, changez de trajectoire côté travail sans hésitation pour évoluer favorablement. Les cancers, ne vous laissez pas porter par le courant négatif du moment dans votre travail. Les lions, ne tardez pas trop pour vous imposer dans une négociation délicate. Vierge, le moment est idéal pour retrouver l'équilibre travail-famille. Balance, semaine parfaite pour trier entre le nécessaire et le superflu dans votre activité. Les scorpions, vous voilà sur un pied d'égalité avec votre équipe et vous l'assumez. Sagittaire, détachez-vous des fausses amitiés qui ne sont seulement qu'intéressées. Capricorne, prenez du temps pour l'ambiance futile et laissez le reste de côté. Verseau, le temps qui passe trop vite à votre gré vous fait trépigner, on se calme. Et pour finir, les poissons, des retombées en attente vont arriver bien plus vite que prévu côté finances. Excellente journée sur RMN.

0: du côté de Brest. Bonjour, bon réveil avec RMN dans quelques instants. Amel Bent, Ray Parker Jr. Juste après l'info et le point météo, il est tout pile 6h.
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2: Bonjour à tous, soyez les bienvenus.
1: Gwen Bro.
2: À Concarneau, l'émotion était immense mardi pour rendre hommage à Charlie Dalin. Entre 15 000 et 20 000 personnes se sont rassemblées sur la corniche, tandis que plus de 150 bateaux ont pris la mer. Une mobilisation exceptionnelle dans la ville pour saluer la mémoire du navigateur disparu en juin, figure majeure de la course au large. Les pêcheurs à pied du Pays Bigoudin s'inquiètent d'une nouvelle mortalité de coquillages observée sur le littoral. Après l'échouage massif de couteaux signalé il y a quelques jours, de nombreuses stellines mortes ont été découvertes sur plusieurs plages. Deuxième épisode en quelques semaines alimente les interrogations sur l'origine du phénomène. Carré est en deuil après la disparition de son ancien maire, André Leroux, pharmacien de profession. Il avait dirigé la commune entre 1995 et 2001. Âgé de 95 ans, il laisse le souvenir d'un élu de proximité, notamment à l'origine du lancement du projet de l'espace Glenmore. La bataille autour des nitrates se poursuit dans les Monts d'Arrée. L'établissement public chargé du bassin versant de l'Aulne a déposé un recours pour contester la sortie de 9 communes des zones vulnérables. Les acteurs locaux craignent que cette décision n'affaiblisse les mesures de protection de la qualité de l'eau. Le centre Bretagne s'apprête à vivre ce week-end au rythme de la musique et de la danse bretonne. La 36e édition de la Nuit de la Gavotte débute demain à Poulaouen. Au programme stage, concert et grand fest-noz, un hommage sera également rendu au musicien breton Éric Marchand, disparu l'an dernier. Dans le reste de l'actualité, le gouvernement prolonge son soutien face à la hausse des prix des carburants. Le Premier ministre Sébastien Lecornu a demandé le maintien jusqu'au 31 décembre des aides destinées au secteur professionnel les plus touchés. Le pape Léon XIV arrive en France à la fin du mois. Une visite historique pour un coût de 27 millions d'euros. Mais qui va payer ce déplacement? Est-ce que cela va peser sur nos impôts? Toutes ces réponses avec Titon Guibert.
3: C'est une question que beaucoup se posent face à un chiffre aussi impressionnant. Mais rassurez-vous, la réponse est non. En France, la loi est très claire, l'État ne paye pas pour la religion. Écran géant, sonorisation, installation des estrades pour les messes, l'Église doit tout financer elle-même. Pour réunir ses 27 millions d'euros, elle compte uniquement sur les dons des fidèles et le soutien d'entreprises privées. La seule chose que prend en charge l'État avec notre argent, c'est la sécurité dans les rues avec la présence des policiers, comme il le ferait pour l'accueil d'un match de foot ou d'un grand concert.
2: Merci Titouan. Le quintet de ce jeudi 17 septembre, c'est à Vincennes. Départ 13h55, notre sélection le 10, le 5, l'As, le 7, le 3, le 8, le 4 et le 12. Bonne chance à tous. Il y aura 15 partants au départ. Voilà pour l'actualité. Merci infiniment de l'avoir suivi. On passe à la météo.
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3: Ce matin, le ciel alterne entre belles éclaircies et passages nuageux. Une météo plutôt agréable pour ce début de journée, même si les nuages deviendront assez nombreux au fil des heures. Cet après-midi, le ciel pourrait davantage se couvrir sur la Bretagne avec un risque d'averse localement. Les températures atteindront facilement les 20 degrés à Quimper, 21 degrés à Pontivy, 21 degrés à Vannes. Le vent restera assez modéré autour des 25-30 km/h par moment. Sur le littoral atlantique, la marée haute attendue à 8h30 ce matin, coefficient 60, elle sera haute vers 15h30.
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philosophie. Bonjour à toutes et à tous, et surtout bonjour la Bretagne. J'espère que le réveil se passe bien et que vous êtes prêts à commencer cette nouvelle journée en musique. Jeudi 17 septembre, c'est Roméald. Je prends place à vos côtés jusqu'à 9h30. Et d'ici là, tous les bons ingrédients de votre matinale sont réunis. L'information, le point météo, l'horoscope avec Clara, et puis quelques bons plans aussi à partager avec vous. Et puis surtout, il y aura tous les tubes que vous aimez pour passer une belle matinée et vous réveiller de la bonne oreille. D'ailleurs, je vous le prouve dans quelques instants avec Charlie et Eddie. On va écouter Would I Like To You et puis le dernier tube de Vianney tout de suite. Voici D'or et d'étain sur RMN. Bon réveil.

0: Merci de nous avoir choisis pour accompagner votre jeudi en ce 17 septembre. Vous êtes peut-être en mode petit déjeuner, vous êtes en voiture, bonne route avec RMN sur les routes de Bretagne, direction le travail, vous êtes au boulot, bon courage, mais quoi que vous fassiez, vous nous avez choisis et c'est une bonne chose pour bien vous réveiller. Dans quelques instants, un nouveau rendez-vous d'information avec la rédaction, l'actualité locale à 6h30 pour aller jusqu'aux informations Yeux de Lys et Jean-Jacques Goldman. Il suffira d'un signe. Vos plus beaux tubes sont ici, oui, sur RMN, bien sûr. 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
1: Madame, monsieur, bonjour, installez-vous.
0: Gwen Bro.
1: En Bretagne, les prénoms évoluent de plus en plus vite. Une étude de l'INSEE montre qu'en 2025, près de 60 000 prénoms différents ont été attribués en France, contre seulement 8 000 au lendemain de la Seconde Guerre mondiale. Cette diversité renforce les phénomènes de mode. En Bretagne, des prénoms longtemps très populaires, comme Gwenaël, comme le mien, perdent du terrain, malheureusement, au profit de prénoms plus répandus au niveau national, comme Gabriel. À Rennes, la cour d'appel a aggravé la condamnation de l'ancien président des associations d'aide à domicile de Carhaix et de Châteauneuf-du-Fou, déjà condamné en première instance. Il était poursuivi notamment pour abus de confiance. Les magistrats ont estimé que les sanctions prononcées initialement n'étaient pas suffisantes au regard des faits reprochés. Dans le Finistère, le chanteur Kin V sera en concert, ce sera samedi au Chouche. L'artiste est attendu à la discothèque Les Moulins avec un showcase consacré à ses plus grands succès. Plusieurs centaines de spectateurs sont attendus pour cet événement qui marque la rentrée festive de l'établissement. À Concarneau, l'association France Alzheimer 29 organise lundi une journée d'information destinée aux malades et à leurs proches. Cela s'inscrit dans le cadre de cette journée mondiale. Des professionnels seront présents pour répondre aux questions des familles et orienter vers les dispositifs d'accompagnement existants. Dans le pays de Quimperlé, les moulins seront à l'honneur ce week-end à l'occasion des Journées européennes du patrimoine. Plusieurs sites ouvriront exceptionnellement leurs portes au programme visites guidées, animations et démonstrations pour découvrir le fonctionnement de ces bâtiments qui ont souvent joué un rôle essentiel dans l'économie locale. Dans le reste de l'actualité, à Paris, le procès de Rachida Dati et de Carlos Ghosn pour des faits présumés de corruption pourra se tenir comme prévu. Le tribunal correctionnel a rejeté la demande de report de l'ancien dirigeant de Renault et a décidé de le juger en son absence. C'est un phénomène culturel qui traverse les générations. Créé en 1996 au Japon, la célèbre franchise Pokémon fête ses 30 ans et continue de susciter un engouement massif à travers la planète. Dimitri Coutan.
2: Oui, parti d'un concept simple, inspiré par la recherche d'insectes, l'œuvre de Satoshi Tajiri est devenue l'un des plus grands succès de l'histoire du divertissement. Des premiers jeux sur Game Boy au phénomène Pokémon Go, la franchise compte désormais plus de 1000 créatures. Cet anniversaire suscite une ferveur spectaculaire, notamment en France. D'immenses files d'attente se sont formées ce mercredi devant les magasins à l'occasion de la sortie des coffrets collector de cartes spécialement éditées pour ses 30 ans.
1: Merci Dimitri. Le quintet de ce jeudi, c'est à Vincennes. Départ 13h55 pour 15 partants. Notre sélection le 10, le 5, l'As, le 7, le 3, le 8, le 4 et le 12.
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1: L'ambiance est variable ce matin sur la Bretagne Sud, avec une alternance de soleil et de nuages. Partout ailleurs, c'est quasiment la même chose. Au fil de la journée, les passages nuageux devraient prendre davantage de place. Mince alors, et quelques averses pourront localement se développer. Côté température, les maximales afficheront 20 degrés à Concarneau, 20 à Carhaix, 21 à Locminé. Et puis le vent soufflera entre 25 et 30 km/h avec quelques pointes ponctuelles. Côté marée, la mer sera haute vers 8h30 avec un coefficient de 60. Pour la soirée, le ciel restera souvent couvert avec un risque de pluie.
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0: Florent Pagny avec Si tu veux m'essayer. 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Dans quelques instants, Slimane avec Première fois et tout de suite Daniel Balavoine qu'on va écouter avec Laziza sur RMN bien sûr.
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0: Eremen et à l'instant Slimane avec Première fois. Dans quelques instants, et pour accompagner votre matinée, cap sur les années 90, en 1997, avec ce souvenir, rappelez-vous, les frères Hanson, les trois frères avec M-Bop. C'est ce qu'on va écouter très vite sur RMN. Mais juste avant de retrouver Hanson et les informations à 7h dans quelques minutes, voici le rendez-vous de l'horoscope. Il est présenté par Clara, tout de suite sur RMN.
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2: Bonjour à tous, excellente journée en ce jeudi 17 septembre. On débute l'horoscope avec les béliers. Le ciel astral protecteur vous permet de réaliser un projet très attendu. Taureau, vous voilà disposé à aider votre entourage qui attend beaucoup de vous. Gémeaux, changez de trajectoire côté travail sans hésitation pour évoluer favorablement. Les cancers, ne vous laissez pas porter par le courant négatif du moment dans votre travail. Les lions, ne tardez pas trop pour vous imposer dans une négociation délicate. Vierge, le moment est idéal pour retrouver l'équilibre travail-famille. Balance, semaine parfaite pour trier entre le nécessaire et le superflu dans votre activité. Les scorpions, vous voilà sur un pied d'égalité avec votre équipe et vous l'assumez. Sagittaire, détachez-vous des fausses amitiés qui ne sont seulement qu'intéressées. Capricorne, prenez du temps pour l'ambiance futile et laissez le reste de côté. Verseau, le temps qui passe trop vite à votre gré vous fait trépigner, on se calme. Et pour finir, les poissons, des retombées en attente vont arriver bien plus vite que prévu côté finance. Excellente journée sur RMN.
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0: Merci de vous réveiller du côté de Beau. 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Belle matinée. Dans quelques instants, il y aura Calogero, il y aura les Simply Red avec Stars. Juste après l'info et le point météo, il est 7h.
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2: Bonjour à tous.
1: Gwen Bro.
2: À Concarneau, la plainte pour viol qui vise le maire Quentin Le Gaillard continue de peser sur la vie politique locale. Alors que le conseil municipal de rentrée se tient ce soir, le dossier judiciaire s'invite dans le débat. L'élu conteste les accusations tandis que l'enquête suit son cours. Les moulins du pays de Quimperlé seront à l'honneur ce week-end à l'occasion des Journées européennes du patrimoine. Plusieurs sites à eau ou à vent ouvriront leurs portes au public avec des visites, des animations et des chantiers participatifs. Une manière de découvrir un patrimoine rural qui a façonné l'histoire du territoire. Une figure de la vie publique carésienne s'est éteinte. Ancien maire de Carhaix entre 1995 et 2001, André Leroux est décédé à l'âge de 95 ans, pharmacien de profession. Il est notamment associé au lancement du projet qui donnera naissance à l'actuel espace Glenmore. L'inquiétude est forte chez les salariés de Blue Solution et Blue Bus. En Cornouaille, les premières discussions autour des plans de sauvegarde de l'emploi débutent aujourd'hui. À Ergué-Gavéric, 41 postes sont menacés. Les employés redoutent les conséquences sociales de cette restructuration au sein du groupe Bolloré. À Pont-l'Abbé, une affaire de cyberharcèlement secoue la vie politique locale. Le maire Stéphane Le Douaré a porté plainte après la diffusion sur Internet d'une photographie relevant de sa vie privée. Cette affaire intervient dans un contexte déjà tendu au sein de sa majorité municipale, marquée par plusieurs départs ces dernières semaines. Dans le reste de l'actualité, les États-Unis, avec le Congrès américain qui a adopté un nouveau paquet de sanctions contre la Russie. Le texte vise notamment la flotte fantôme utilisée pour contourner les restrictions internationales et financer l'effort de guerre en Ukraine. Attention à cette arnaque qui frappe à la porte. À Châteaubriant, comme dans plusieurs communes bretonnes, de faux collégiens se présentent chez des habitants pour récolter de l'argent au nom de prétendus voyages scolaires. Le récit avec Margot Douitil.
3: À Châteaubriant, l'Institut Saint-Joseph alerte après plusieurs signalements de jeunes se faisant passer pour des élèves de l'établissement. Leur objectif, vendre des calendriers ou des cartes en affirmant financer un voyage scolaire, notamment vers Barcelone. Mais il s'agit d'une escroquerie. Aucun projet de ce type n'est organisé si les jeunes concernés ne sont pas scolarisés dans l'établissement. Le même procédé a également été signalé en Bretagne, notamment dans le pays de Pontivy, où plusieurs communes ont appelé les habitants à la vigilance.
2: Merci Margot. On passe au quintet du jour. Nous sommes le 17 septembre. C'est à Vincennes aujourd'hui. Départ à 13h55 pour 15 partants sur une course de 2100 mètres. Notez le 10, le 5, l'As, le 7, le 3, le 8, le 4 et le 12. Bonne chance à tous nos turfistes. Voilà pour l'actu. Tout de suite, la météo.
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2: Ce matin, le ciel alterne entre belles éclaircies et passages nuageux. Une météo plutôt agréable pour débuter la journée, même si les nuages deviendront plus nombreux au fil des heures. Cet après-midi, le ciel pourrait davantage se couvrir avec un risque d'averse localement. Les températures atteindront 20 degrés à Quimper, 21 à Pontivy et 21 aussi à Vannes. Le vent restera modéré avec quelques rafales comprises entre 25 et 30 km/h. Sur le littoral atlantique, la marée est haute vers 8h30 tout à l'heure avec un coefficient de 60. En fin de journée, le ciel restera majoritairement couvert avec un risque de pluie localisée.
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94, il y a maintenant 32 ans, Arthur lançait sur France 2 la toute première émission des enfants de la télé. Le principe, ressortir les archives du petit écran, les bourdes, les moments cultes et surtout les fameuses casseroles des invités. Un concept qui allait donc s'installer durablement à la télé française. Et dès cette première émission, Arthur terminait avec une séquence devenue célèbre. Les images de Valéry Giscard d'Estaing le 19 mai en 1981, faisant ses adieux aux Français avec son fameux « au revoir ». C'était donc il y a 32 ans, la toute première des enfants de la télé. Retour de la musique dans un instant avec « This is Midnight Runner ». Et tout de suite, voici Pascal Obispo, Francis Cabrel, « Il faudrait que pleuve l'amour » sur RMN.

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2: Bonjour, une petite sélection de télé pour votre soirée du jeudi 17 septembre sur TF1, Le mystère de la chambre jaune, série. Sur France 3, Meurtre à Colmar, téléfilm. Étienne Ronsard ne croit pas en la thèse officielle sur la mort de son fils Gilles, chef de brigade à la police criminelle de Colmar. Il ne peut pas avoir causé sa mort et celle de son coéquipier parce qu'il était sous l'emprise de la drogue. Sur M6, La chute de Londres, film avec Gérard Butler. Les plus grands leaders du monde occidental sont attendus à Londres, mais l'événement le plus sécurisé de la planète tourne rapidement au désastre. Sur TMC, Taxi 3, film avec Frédéric Diefenthal et Samina Nasseri. Sur W9, il n'y a que la vérité qui compte, divertissement. Sur France 2, Envoyé spécial, magazine présenté par Élise Lucet. Et puis sur France 5, La guerre des Gaules, César nous a-t-il menti, documentaire. La mythique victoire des armées de Jules César sur les Gaulois et leur chef Vercingétorix est ancrée dans l'inconscient collectif. Mais qu'en est-il réellement? Élément de réponse avec une enquête. Très belle soirée télé à tous.
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1: Bonjour à tous, soyez les bienvenus.
0: Gwen Bro.
1: À Concarneau, l'émotion était immense mardi pour rendre hommage à Charlie Dalin. Entre 15 000 et 20 000 personnes se sont rassemblées sur la corniche, tandis que plus de 150 bateaux ont pris la mer. Une mobilisation exceptionnelle dans la ville pour saluer la mémoire du navigateur disparu en juin, figure majeure de la course au large. Les pêcheurs à pied du Pays Bigoudin s'inquiètent d'une nouvelle mortalité de coquillages observée sur le littoral. Après l'échouage massif de couteaux signalé il y a quelques jours, de nombreuses stellines mortes ont été découvertes sur plusieurs plages. Ce deuxième épisode en quelques semaines alimente les interrogations sur l'origine du phénomène. Carré est en deuil après la disparition de son ancien maire, André Leroux, pharmacien de profession. Il avait dirigé la commune entre 1995 et 2001. Âgé de 95 ans, il laisse le souvenir d'un élu de proximité, notamment à l'origine du lancement du projet de l'espace Glenmore. La bataille autour des nitrates se poursuit dans les Monts d'Arrée. L'établissement public chargé du bassin versant de l'Aulne a déposé un recours pour contester la sortie de 9 communes des zones vulnérables. Les acteurs locaux craignent que cette décision n'affaiblisse les mesures de protection de la qualité de l'eau. Le centre Bretagne s'apprête à vivre ce week-end au rythme de la musique et de la danse bretonne. La 36e édition de la Nuit de la Gavotte débute demain à Poulaouen. Au programme stage, concert et grand fest-noz, un hommage sera également rendu au musicien breton Éric Marchand, disparu l'an dernier. Dans le reste de l'actualité, le gouvernement prolonge son soutien face à la hausse des prix des carburants. Le Premier ministre Sébastien Lecornu a demandé le maintien jusqu'au 31 décembre des aides destinées aux secteurs professionnels les plus touchés. Le pape Léon XIV arrive en France à la fin du mois. Une visite historique pour un coût de 27 millions d'euros. Mais qui va payer ce déplacement? Est-ce que cela va peser sur nos impôts? Toutes ces réponses avec Titon Guibert.
2: C'est une question que beaucoup se posent face à un chiffre aussi impressionnant. Mais rassurez-vous, la réponse est non. En France, la loi est très claire, l'État ne paye pas pour la religion. Écran géant, sonorisation, installation des estrades pour les messes, l'Église doit tout financer elle-même. Pour réunir ses 27 millions d'euros, elle compte uniquement sur les dons des fidèles et le soutien d'entreprises privées. La seule chose que prend en charge l'État avec notre argent, c'est la sécurité dans les rues avec la présence des policiers, comme il le ferait pour l'accueil d'un match de foot ou d'un grand concert.
1: Merci Titouan. Le quintet de ce jeudi 17 septembre, c'est à Vincennes. Départ 13h55, notre sélection le 10, le 5, l'As, le 7, le 3, le 8, le 4 et le 12. Bonne chance à tous. Il y aura 15 partants au départ. Voilà pour l'actualité. Merci infiniment de l'avoir suivi. On passe à la météo.
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1: L'ambiance est variable ce matin sur la Bretagne Sud, avec une alternance de soleil et de nuages. Partout ailleurs, c'est quasiment la même chose. Au fil de la journée, les passages nuageux devraient prendre davantage de place. Mince alors, et quelques averses pourront localement se développer. Côté température, les maximales afficheront 20 degrés à Concarneau, 20 à Carré, 21 à Locminé. Et puis le vent soufflera entre 25 et 30 km/h avec quelques pointes ponctuelles. Côté marée, la mer sera haute vers 8h30 avec un coefficient de 60. Pour la soirée, le ciel restera souvent couvert avec un risque de pluie.
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0: Nous, avec Anthony Colette, un instant, c'était Danser encore sur RMN. Et comme tous les matins, j'ai plein d'idées de sorties à partager avec vous pour votre prochain week-end. Et si vous aimez chiner et dénicher de bonnes affaires, direction Morlaix, dimanche 20 septembre, le comité de soutien de l'école D1 de Morlaix organise sa 22e édition de son grand vide-grenier annuel place Allende. Ça va se passer de 9h à 17h. De nombreux stands vous attendront pour fouiller, pour chercher la bonne affaire ou simplement en profiter d'une petite balade en ville à l'occasion des journées du patrimoine. Et pour la pause gourmande, vous trouverez sur place galettes, crêpes et buvettes. L'entrée en plus est gratuite pour les visiteurs. Pour les exposants, comptez 4€ le mètre linéaire avec table et chaises fournies. Voyez une belle idée de sortie pour chiner, passer un bon moment et soutenir donc l'école D1 de Morlaix. Ce dimanche donc 20 septembre, notez le rendez-vous entre 9h et 17h, place Allende. La suite dans quelques instants, Céline Dion, bonjour, pardon, merci. Puis tout de suite, c'est Jermaine Jackson avec Piazzadora, les souvenirs 80, When the Rain Begins to Fall sur RMN.
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0: RMN, à l'instant Céline Dion avec Bonjour, Pardon, Merci. Mais justement, quelques nouvelles rassurantes de Céline. Après son grand retour sur scène, elle retrouvait donc samedi dernier son public pour son premier concert complet depuis 6 ans du côté de la Plénitude Arena. Et ce retour était forcément très attendu, notamment après ses problèmes de santé. Eh bien, tout s'est bien passé, hein, plus de 2 heures de spectacle. Une Céline très émue, une voix au rendez-vous et donc des fans conquis. Elle a même rassuré directement son public en déclarant « Je vais bien ». Dans quelques instants, LP avec Lost on You, c'est ce qu'on va écouter. Mais avant LP, avant les infos de 8h, tout de suite, voici l'horoscope présenté par Clara.
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2: Bonjour à tous, excellente journée en ce jeudi 17 septembre. On débute l'horoscope avec les béliers. Le ciel astral protecteur vous permet de réaliser un projet très attendu. Taureau, vous voilà disposé à aider votre entourage qui attend beaucoup de

0: Verseau, le temps qui passe trop vite à votre gré vous fait trépigner, on se calme. Et pour finir, les poissons, des retombées en attente vont arriver bien plus vite que prévu, côté finances. Excellente journée sur RMN.
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0: écoutez RMN, tiens, du côté de Châteaulin, soyez les bienvenus dans quelques instants. France Gall avec musique et Coq Robin, When Your Heart Is Weak. Juste après l'info et le point météo, RMN, il est tout pile 8h.
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2: Madame, monsieur, bonjour, installez-vous.
1: Gwen Bro.
2: En Bretagne, les prénoms évoluent de plus en plus vite. Une étude de l'INSEE montre qu'en 2025, près de 60 000 prénoms différents ont été attribués en France, contre seulement 8 000 au lendemain de la Seconde Guerre mondiale. Cette diversité renforce les phénomènes de mode. En Bretagne, des prénoms longtemps très populaires, comme Gwenaël, comme le mien, perdent du terrain, malheureusement, au profit de prénoms plus répandus au niveau national, comme Gabriel. À Rennes, la cour d'appel a aggravé la condamnation de l'ancien président des associations d'aide à domicile de Carhaix et de Châteauneuf-du-Fou, déjà condamné en première instance. Il était poursuivi notamment pour abus de confiance. Les magistrats ont estimé que les sanctions prononcées initialement n'étaient pas suffisantes au regard des faits reprochés. Dans le Finistère, le chanteur Kin V sera en concert, ce sera samedi au Chouche. L'artiste est attendu à la discothèque Les Moulins avec un showcase consacré à ses plus grands succès. Plusieurs centaines de spectateurs sont attendus pour cet événement qui marque la rentrée festive de l'établissement. À Concarneau, l'association France Alzheimer 29 organise lundi une journée d'information destinée aux malades et à leurs proches. Cela s'inscrit dans le cadre de cette journée mondiale. Des professionnels seront présents pour répondre aux questions des familles et orienter vers les dispositifs d'accompagnement existants. Dans le pays de Quimperlé, les moulins seront à l'honneur ce week-end à l'occasion des Journées européennes du patrimoine. Plusieurs sites ouvriront exceptionnellement leurs portes au programme visite guidée, animation et démonstration pour découvrir le fonctionnement de ces bâtiments qui ont souvent joué un rôle essentiel dans l'économie locale. Dans le reste de l'actualité, à Paris, le procès de Rachida Dati et de Carlos Ghosn pour des faits présumés de corruption pourra se tenir comme prévu. Le tribunal correctionnel a rejeté la demande de report de l'ancien dirigeant de Renault et a décidé de le juger en son absence. C'est un phénomène culturel qui traverse les générations. Créée en 1996 au Japon, la célèbre franchise Pokémon fête ses 30 ans et continue de susciter un engouement massif à travers la planète. Dimitri Coutan.
3: Oui, parti d'un concept simple, inspiré par la recherche d'insectes, l'œuvre de Satoshi Tajiri est devenue l'un des plus grands succès de l'histoire du divertissement. Des premiers jeux sur Game Boy au phénomène Pokémon Go, la franchise compte désormais plus de 1000 créatures. Cet anniversaire suscite une ferveur spectaculaire, notamment en France. D'immenses files d'attente se sont formées ce mercredi devant les magasins à l'occasion de la sortie des coffrets collector de cartes spécialement éditées pour ses 30 ans.
2: Merci Dimitri. Le quintet de ce jeudi, c'est à Vincennes. Départ 13h55 pour 15 partants. Notre sélection le 10, le 5, l'As, le 7, le 3, le 8, le 4 et le 12.
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2: Ce matin, le ciel alterne entre belles éclaircies et passages nuageux. Une météo plutôt agréable pour débuter la journée, même si les nuages deviendront plus nombreux au fil des heures. Cet après-midi, le ciel pourrait davantage se couvrir avec un risque d'averse localement. Les températures atteindront 20 degrés à Quimper, 21 à Pontivy et 21 aussi à Vannes. Le vent restera modéré avec quelques rafales comprises entre 25 et 30 km/h. Sur le littoral atlantique, la marée est haute vers 8h30 tout à l'heure avec un coefficient de 60. En fin de journée, le ciel restera majoritairement couvert avec un risque de pluie localisée.
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sur RMN. Un instant, c'était musique. Passez un bon jeudi matin avec nous en ce 17 septembre, jour où nous fêtons les Renault. C'est la Saint-Renaud. Alors, bonne fête. Tiens, le 17 septembre.

Deville et Richard Cole reprenaient ce grand classique en lui donnant une énergie complètement différente entre pop et dance, portée évidemment par la voix immédiatement reconnaissable de Jimmy Somerville, un énorme succès des années 80, devenu depuis l'un des titres emblématiques des Communards. Don't Leave Me This Way, c'était numéro 1 au Royaume-Uni il y a 40 ans, et ça s'est passé un 17 septembre. Dans quelques instants, vous allez croiser les Tears for Fears avec Sowing the Seeds of Love et Mylène Farmer. Son nouveau titre, voici, c'est à Kill Tour sur RMN.

0: dans un instant avec So Bang, The Seeds of Love sur RMN. 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Dans quelques instants, il y aura Yes avec Honor of the Lonely Heart. Les infos aussi, ce sera à 8h30 avec la rédaction des RMN, l'actualité locale. Alors ne bougez pas.
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1: Bonjour à tous.
0: Gwen Bro.
1: À Concarneau, la plainte pour viol qui vise le maire Quentin Le Gaillard continue de peser sur la vie politique locale. Alors que le conseil municipal de rentrée se tient ce soir, le dossier judiciaire s'invite dans le débat. L'élu conteste les accusations tandis que l'enquête suit son cours. Les moulins du pays de Quimperlé seront à l'honneur ce week-end à l'occasion des Journées européennes du patrimoine. Plusieurs sites à eau ou à vent ouvriront leurs portes au public avec des visites, des animations et des chantiers participatifs. Une manière de découvrir un patrimoine rural qui a façonné l'histoire du territoire. Une figure de la vie publique carésienne s'est éteinte. Ancien maire de Carhaix entre 1995 et 2001, André Leroux est décédé à l'âge de 95 ans, pharmacien de profession. Il est notamment associé au lancement du projet qui donnera naissance à l'actuel espace Glenmore. L'inquiétude est forte chez les salariés de Blue Solution et Blue Bus. En Cornouailles, les premières discussions autour des plans de sauvegarde de l'emploi débutent aujourd'hui. À Ergué-Gavéric, 41 postes sont menacés. Les employés redoutent les conséquences sociales de cette restructuration au sein du groupe Bolloré. À Pont-l'Abbé, une affaire de cyberharcèlement secoue la vie politique locale. Le maire Stéphane Le Douaret a porté plainte après la diffusion sur Internet d'une photographie relevant de sa vie privée. Cette affaire intervient dans un contexte déjà tendu au sein de sa majorité municipale, marquée par plusieurs départs ces dernières semaines. Dans le reste de l'actualité, les États-Unis, avec le Congrès américain qui a adopté un nouveau paquet de sanctions contre la Russie. Le texte vise notamment la flotte fantôme utilisée pour contourner les restrictions internationales et financer l'effort de guerre en Ukraine. Attention à cette arnaque qui frappe à la porte. À Châteaubriant, comme dans plusieurs communes bretonnes, de faux collégiens se présentent chez des habitants pour récolter de l'argent au nom de prétendus voyages scolaires. Le récit avec Margot Douetil.
2: À Châteaubriant, l'Institut Saint-Joseph alerte après plusieurs signalements de jeunes se faisant passer pour des élèves de l'établissement. Leur objectif, vendre des calendriers ou des cartes en affirmant financer un voyage scolaire, notamment vers Barcelone. Mais il s'agit d'une escroquerie. Aucun projet de ce type n'est organisé si les jeunes concernés ne sont pas scolarisés dans l'établissement. Le même procédé a également été signalé en Bretagne, notamment dans le pays de Pontivy, où plusieurs communes ont appelé les habitants à la vigilance.
1: Merci Margot. On passe au quintet du jour. Nous sommes le 17 septembre. C'est à Vincennes aujourd'hui. Départ à 13h55 pour 15 partants sur une course de 2100 mètres. Notez le 10, le 5, l'As, le 7, le 3, le 8, le 4 et le 12. Bonne chance à tous nos turfistes. Voilà pour l'actu. Tout de suite, la météo.
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1: Ce matin, le ciel alterne entre belles éclaircies et passages nuageux. Une météo plutôt agréable pour débuter la journée, même si les nuages deviendront plus nombreux au fil des heures. Cet après-midi, le ciel pourrait davantage se couvrir avec un risque d'averse localement. Les températures atteindront 20 degrés à Quimper, 21 à Pontivy et 21 aussi à Vannes. Le vent restera modéré avec quelques rafales comprises entre 25 et 30 km/h. Sur le littoral atlantique, la marée est haute vers 8h30 tout à l'heure avec un coefficient de 60. En fin de journée, le ciel restera majoritairement couvert avec un risque de pluie localisée.
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0: et économique. Pour préparer l'automne et l'hiver, direction Rostrenin, ce dimanche 20 septembre pour la bourse aux vêtements enfants, ados et puériculture. C'est organisé par l'association Famille Rurale de 10h à 15h à la salle des fêtes Guillaume le Caroff. Vous allez pouvoir retrouver des vêtements du 0 aux 16 ans. Et cette année également, des tailles S, M et L. Il y aura aussi des articles de sport, des jeux d'extérieur, vélo, trottinette, roller et bien sûr tout un choix de matériel de puériculture. Une bonne occasion de renouveler la garde-robe des enfants et de s'équiper pour la saison sans faire exploser le budget. Rendez-vous donc ce dimanche 20 septembre de 10h à 15h à Rostrenin. Paiement possible en espèces, par chèque ou par carte bancaire sur place. Dans quelques instants, vous allez croiser Christophe Maé avec La Lune. On va écouter James Blunt, Léa Passy avec Cold et Fleetwood Mac. Voici Don't Stop sur RMN.
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0: Bremen, c'était James Blunt avec la chanteuse française Léa Passy. On vient d'écouter Cold. Belle matinée, merci de nous avoir choisis. Bonjour la Bretagne, c'est jusqu'à 9h30 avec plein de musique à partager avec vous ce jeudi matin, comme Joan Jett and the Blackhearts, I Love Rock and Roll. Ce sera avant 9h et à 9h, les informations avec la rédaction des Bremen, l'actualité locale, l'actualité en Bretagne et le petit coup d'œil météo, bien sûr, pour cette journée de jeudi. Tout de suite, voici l'horoscope avec Clara.
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2: Bonjour à tous, excellente journée en ce jeudi 17 septembre. On débute l'horoscope avec les béliers. Le ciel astral protecteur vous permet de réaliser un projet très attendu. Taureau, vous voilà disposé à aider votre entourage qui attend beaucoup de vous. Gémeaux, changez de trajectoire côté travail sans hésitation pour évoluer favorablement. Les cancers, ne vous laissez pas porter par le courant négatif du moment dans votre travail. Les lions, ne tardez pas trop pour vous imposer dans une négociation délicate.

0: France. Excellente journée sur RMN.
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0: 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Bienvenue et belle matinée dans quelques instants. Queen et Jean-Jacques Goldman, juste après l'info et la météo, il est 9h.
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2: Bonjour à tous, soyez les bienvenus.
1: Gwen Bro.
2: À Concarneau, l'émotion était immense mardi pour rendre hommage à Charlie Dalin. Entre 15 000 et 20 000 personnes se sont rassemblées sur la corniche, tandis que plus de 150 bateaux ont pris la mer. Une mobilisation exceptionnelle dans la ville pour saluer la mémoire du navigateur disparu en juin, figure majeure de la course au large. Les pêcheurs à pied du Pays Bigoudin s'inquiètent d'une nouvelle mortalité de coquillages observée sur le littoral. Après l'échouage massif de couteaux signalé il y a quelques jours, de nombreuses stellines mortes ont été découvertes sur plusieurs plages. Ce deuxième épisode en quelques semaines alimente les interrogations sur l'origine du phénomène. Carré est en deuil après la disparition de son ancien maire, André Leroux, pharmacien de profession. Il avait dirigé la commune entre 1995 et 2001. Âgé de 95 ans, il laisse le souvenir d'un élu de proximité, notamment à l'origine du lancement du projet de l'espace Glenmore. La bataille autour des nitrates se poursuit dans les Monts d'Arrée. L'établissement public chargé du bassin versant de l'Aulne a déposé un recours pour contester la sortie de 9 communes des zones vulnérables. Les acteurs locaux craignent que cette décision n'affaiblisse les mesures de protection de la qualité de l'eau. Le centre Bretagne s'apprête à vivre ce week-end au rythme de la musique et de la danse bretonne. La 36e édition de la Nuit de la Gavotte débute demain à Poulaouen. Au programme stage, concerts et grand fest-noz. Un hommage sera également rendu au musicien breton Éric Marchand, disparu l'an dernier. Dans le reste de l'actualité, le gouvernement prolonge son soutien face à la hausse des prix des carburants. Le Premier ministre Sébastien Lecornu a demandé le maintien jusqu'au 31 décembre des aides destinées au secteur professionnel les plus touchés. Le pape Léon XIV arrive en France à la fin du mois. Une visite historique pour un coût de 27 millions d'euros. Mais qui va payer ce déplacement? Est-ce que cela va peser sur nos impôts? Toutes ces réponses avec Titon Guibert.
3: C'est une question que beaucoup se posent face à un chiffre aussi impressionnant. Mais rassurez-vous, la réponse est non. En France, la loi est très claire, l'État ne paye pas pour la religion. Écran géant, sonorisation, installation des estrades pour les messes, l'Église doit tout financer elle-même. Pour réunir ses 27 millions d'euros, elle compte uniquement sur les dons des fidèles et le soutien d'entreprises privées. La seule chose que prend en charge l'État avec notre argent, c'est la sécurité dans les rues avec la présence des policiers, comme il le ferait pour l'accueil d'un match de foot ou d'un grand concert.
2: Merci Titouan. Le quintet de ce jeudi 17 septembre, c'est à Vincennes. Départ 13h55, notre sélection le 10, le 5, l'As, le 7, le 3, le 8, le 4 et le 12. Bonne chance à tous. Il y aura 15 partants au départ. Voilà pour l'actualité. Merci infiniment de l'avoir suivi. On passe à la météo.
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2: Pour ce début de matinée, le ciel alterne entre belles éclaircies et passages nuageux. Une météo plutôt agréable pour débuter la journée, même si les nuages deviendront plus nombreux au fil des heures. Cet après-midi, le ciel pourrait davantage se couvrir avec un risque d'averse localement. Les températures atteindront 20 degrés à Quimper, 21 à Pontivy, 21 aussi à Vannes. Le vent restera modéré avec quelques rafales comprises entre 25 et 30 km/h. On va sur le littoral maintenant. La marée est haute actuellement, coefficient 60. En soirée, le ciel restera assez chargé avec un faible risque de pluie.
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C'était Queen à l'instant avec Yvonne for Everyone sur RMN. Belle matinée tout à l'heure à 10h10, votre 10 sur 10 avec Eric et Mylène. 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Il suffit de vous inscrire pour jouer à votre jeu du 10 sur 10 par SMS. 10 sur 10 au 7-10-71. 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Donc le 10 sur 10 tout à l'heure à 10h10 avec Eric et Mylène sur RMN et 200€ cash à gagner. La suite avec Michel Berger, Le Paradis Blanc, et Gaëtan Roussel avec Amel Bent avec Comme ça. C'est ce qu'on écoute maintenant sur RMN.

0: Paradis Blanc à l'instant avec Michel Berger. Bon, je vous laisse. C'est la fin de votre rendez-vous Bonjour la Bretagne. C'était Romuald. J'ai pas vu. C'est 3h30 passé à vos côtés. On se retrouve demain, même endroit, même heure, dernier réveil de la semaine à partir de 6h. Je vais vous laisser avec Mylène et Eric. Que des tubes dès 9h30. On va se quitter avec Renaud et Axel Red, Manhattan Kaboul. D'ailleurs, aujourd'hui, c'est la Saint-Renaud. Ne les oubliez pas. Bonne fête. Non, c'est les Beach Boys avec Kokomo. Passez un très très bon jeudi à l'écoute des RMN.
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1: Bonjour, une petite sélection télé pour votre soirée du jeudi 17 septembre sur TF1, le mystère de la chambre jaune, série sur France 3, meurtre à Colmar, téléfilm. Étienne Ronsard ne croit pas en la thèse officielle sur la mort de son fils Gilles, chef de brigade à la police criminelle de Colmar. Il ne peut pas avoir causé sa mort et celle de son coéquipier parce qu'il était sous l'emprise de la drogue. Sur M6, la chute de Londres, film avec Gérard Butler. Les plus grands leaders du monde occidental sont attendus à Londres, mais l'événement le plus sécurisé de la planète tourne rapidement au désastre. Sur TMC, Taxi 3, film avec Frédéric Diefenthal et Samina Seri. Sur W9, il n'y a que la vérité qui compte, divertissement. Sur France 2, Envoyé spécial, magazine présenté par Élise Lucet. Et puis sur France 5, La guerre des Gaules, César nous a-t-il menti, documentaire. La mythique victoire des armées de Jules César sur les Gaulois et leur chef Vercingétorix est ancrée dans l'inconscient collectif. Mais qu'en est-il réellement? Élément de réponse avec une enquête. Très belle soirée télé à tous.

0: RMN, la Bretagne en musique. On va retrouver tout à l'heure le groupe ABBA, entre autres. Et la vie étant un éternel recommencement, braves gens, nous sommes de retour, nous revoilà. Mylène, bonjour.
1: Bonjour.
0: Sur RMN, tous les matins, nous sommes là, nous vous offrons des sous, on en reparlera tout à l'heure, il y a eu 200 euros à gagner grâce au 10 sur 10. Il se passe plein de choses dans la région, et à mesure que le week-end avance, évidemment, on commence également à en parler. Puis j'ai quelques histoires à vous raconter. On va notamment découvrir, et on aimerait bien que ça vienne en Bretagne, qu'en Charente-Maritime, il y a un nouveau type de course où il s'agit d'aller le plus lentement possible. On en reparlera dans les prochaines minutes. En attendant, allez, c'est parti, l'émission commence maintenant sur RMN.
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0: c'est Térémène ce matin que vous écoutez Joseph Salvat. Ce sera après votre horoscope. On vous voit, on sait que vous ne vous êtes pas encore inscrit ou inscrite pour gagner 200 €. Je ne parle pas évidemment de toutes celles et ceux qui sont formidables, merveilleux, qui sont déjà inscrits ou inscrites. Mais en revanche, là, les deux au fond, hein, vous n'avez pas encore envoyé votre SMS et c'est fort dommage, il y a 200 € à gagner.
1: Pour les retardataires, vous envoyez 10 sur 10 au 7-10-71. Je répète, 10 sur 10 au 7-10-71 pour venir jouer avec nous. C'est du lundi au vendredi à 10h10 pour tenter de repartir avec 200 €.
0: À vous de jouer et bonne chance. Et on jouera de l'autre côté de 10h. D'ici là, c'est l'horoscope qui arrive sur RMN.
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3: Bonjour à tous, excellente journée en ce jeudi 17 septembre. On débute l'horoscope avec les béliers. Le ciel astral protecteur vous permet de réaliser un projet très attendu. Taureau, vous voilà disposé à aider votre entourage qui attend beaucoup de vous. Gémeaux, changez de trajectoire côté travail sans hésitation pour évoluer favorablement. Les cancers, ne vous laissez pas porter par le courant négatif du moment dans votre travail. Les lions, ne tardez pas trop pour vous imposer dans une négociation délicate. Vierge, le moment est idéal pour retrouver l'équilibre travail-famille. Balance, semaine parfaite pour trier entre le nécessaire et le superflu dans votre activité. Les scorpions, vous voilà sur un pied d'égalité avec votre équipe et vous l'assumez. Sagittaire, détachez-vous des fausses amitiés qui ne sont seulement qu'intéressées. Capricorne, prenez du temps pour l'ambiance futile et laissez le reste de côté. Verseau, le temps qui passe trop vite à votre gré vous fait trépigner, on se calme. Et pour finir, les poissons, des retombées en attente vont arriver bien plus vite que prévu côté finances. Excellente journée sur RMN.
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0: Bonjour, il est 10h, bonne matinée avec nous, jeudi, avec RMN, avec Elisa Tovati, Tom Dice, mais également les Whispers au programme. Mais non sans d'abord que nous nous soyons informés. Place à l'actu sur RMN.
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2: Bonjour à tous et bonne matinée.
1: Gwen Bro.
2: La France a enregistré près de 8000 morts en excès depuis la fin du mois de mai et les canicules successives, selon Santé publique France. Et l'Ouest n'est malheureusement pas épargné. Margot Douetil.
3: Oui, il était 2026, le plus chaud depuis l'année 1900, a été meurtrier. Dans les Pays de la Loire, on recense 902 décès en excès entre le 17 juin et le 20 août. La Bretagne en compte 481. Toutes les tranches d'âge ont été impactées, mais les épisodes de chaleur entre juillet et août ont plus lourdement frapper les personnes âgées de 75 ans et plus. Un bilan voué à s'alourdir car il ne prend pas encore en compte l'été entier. La période de surveillance va du 1er juin au 15 septembre.
2: Merci Margot, et un bilan définitif est attendu début 2027. En Bretagne, l'ouverture de la chasse est maintenue dimanche malgré l'été marqué par la canicule et la sécheresse. La région a été moins touchée par les incendies que d'autres territoires et les fédérations de chasse ne demandent pas de report de la date prévue. Dans le Finistère, le chanteur Kinvé sera en concert, ce sera samedi au Chouche. L'artiste est attendu à la discothèque Les Moulins avec un showcase consacré à ses plus grands succès. Plusieurs centaines de spectateurs sont attendus pour cet événement qui marque la rentrée festive de l'établissement. À Concarneau, l'association France Alzheimer 29 organise lundi une journée d'information destinée aux malades et à leurs proches. Cela s'inscrit dans le cadre de cette journée mondiale. Des professionnels seront présents pour répondre aux questions des familles et orienter vers les dispositifs d'accompagnement existants. Dans le pays de Quimperlé, les moulins seront à l'honneur ce week-end à l'occasion des Journées européennes du patrimoine. Plusieurs sites ouvriront exceptionnellement leurs portes au programme visites guidées, animations et démonstrations pour découvrir le fonctionnement de ces bâtiments qui ont souvent joué un rôle essentiel dans l'économie locale. Dans le reste de l'actualité, le lac de Guerre-les-Dents accueillait le week-end dernier la 8e édition de Guerre-les-Dents à la nage. Près de 300 nageurs ont pris part à cette course en eau libre, orchestrée par le Lions Club de Pontivy et le Club Nautique du Pays de Loudéac. On écoute justement l'un des organisateurs, Yann Lanchec.
4: On avait dû décaler l'épreuve de juin en septembre à cause d'une cyanobactérie qui nous a gâché un peu l'événement. Et en fait, la réalité, c'est qu'on a passé un événement incroyable. Donc toujours au profit d'une association qui s'appelle France X Fragile, sous un soleil proche de Tahiti ou des Antilles et avec une ambiance toujours incroyable, vraiment de bonne humeur, avec de la musique à fond, enfin voilà, un événement à refaire et à reproduire.
2: Voilà, Yann Lanchec, co-organisateur de Guerre-les-Dents à la nage, qui a donc été un franc succès. Voilà pour l'actualité, merci infiniment de l'avoir suivi. Tout de suite, on passe à la météo.
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2: Pour ce début de matinée, le ciel alterne entre belles éclaircies et passages nuageux. Une météo plutôt agréable pour débuter la journée, même si les nuages deviendront plus nombreux au fil des heures. Cet après-midi, le ciel pourrait davantage se couvrir avec un risque d'averse localement. Les températures atteindront 20 degrés à Quimper, 21 à Pontivy, 21 aussi à Vannes. Le vent restera modéré avec quelques rafales comprises entre 25 et 30 km/h. On va sur le littoral maintenant. La marée est haute actuellement, coefficient 60. En soirée, le ciel restera assez chargé avec un faible risque de pluie.
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0: ne bougez pas et écoutez Captain Sensible ce matin, notamment encore Jérémy Frérot.
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0: Et nous sommes avec Fabrice qui va tenter de gagner ses 200 euros. Bienvenue Fabrice sur RML, vous habitez où?
2: Moi j'habite à Torigny-Fouillard, juste à côté de Rennes.
0: À côté de Rennes, qu'est-ce que vous faites dans la vie? C'est quoi votre boulot?
2: Moi je suis électricien.
0: Électricien, d'accord, il y a beaucoup de fils à raccorder en ce moment. Toujours.
2: Tout à fait, oui.
0: Toujours.
2: On n'est pas dans le jus, mais ça va.
0: Ça c'est des blagues d'électricien. Vous les faites vraiment entre vous ou pas?
2: Non.
0: C'est juste pour la radio. Bon d'accord, ok. Allez, bien. Fabrice, on va essayer de vous offrir 200 euros. Et pour ce faire, 10 questions. Il faut répondre correctement à ces 10 questions. Vous avez 40 secondes pour répondre. 40 secondes, on va pas dire que c'est large. On va dire que ça rentre. C'est-à-dire que vous pouvez, sans problème, normalement faire rentrer ces 10 réponses aux 10 questions dans les 40 secondes. Faut pas trop traîner non plus. C'est là où je voulais en venir, ok?
2: Ok, ça marche.
0: Allez, on lance le chrono. Envoyez le jus. Et en parlant de jus, le café vient-il d'un fruit?
2: Oui.
0: Un kangourou peut-il nager?
2: Non.
0: Le chanteur Marc Lavoine a-t-il chanté Les yeux revolvers?
2: Oui.
0: Couëron est-elle située au bord de Loire?
2: Non.
0: Le film E.T. a-t-il été réalisé par George Lucas?
2: Non.
0: Le safran est-il obtenu à partir d'une racine? Vite.
2: Non.
0: Au handball, une équipe joue-t-elle à 11 sur le terrain?
2: Non.
0: Le beurre se fabrique-t-il à partir de crème? Vite. Un crocodile peut-il fermer ses narines sous l'eau? Vite.
2: Oui.
0: Le chanteur Calogero a-t-il commencé sa carrière dans un groupe?
2: Oui.
0: Ok. Alors, à votre avis?
2: Ah, j'ai des erreurs, mais bon, c'est pas grave.
0: Vous pensez qu'il y a des erreurs ou vous êtes sûr qu'il y a des erreurs?
2: Ouais. Moi, je suis sûr.
0: Vous pensez à une question en particulier ou?
2: Ouais, Calogero, je pense pas qu'il commence dans un groupe, mais...
0: Vous voulez qu'on réponde d'abord à celle-là?
2: Ouais.
0: Il faisait partie du groupe Les Charts.
2: Ah, non, voilà. Bien,
0: donc ça c'est une bonne réponse. On reprend au début maintenant. Le café vient-il d'un fruit? Mais il dit oui, et effectivement oui, les grains de café sont les graines du fruit du caféier. Caféier. Un kangourou peut-il nager? Mais il dit non.
2: Non, j'en croise pas souvent alors.
0: Hein. Et vous nagez souvent ou pas?
2: Moi oui, mais un kangourou non.
0: Eh ben si, vous pourriez, vous pourriez nager avec un kangourou, parce qu'un kangourou peut nager. Patatras.
2: Je
0: serai. Voilà. Donc, donc désolé, mais mauvaise réponse. Donc non. Le chanteur Marc Lavoine a bien chanté Les yeux revolvers. Couëron est au bord de la Loire. E.T. a été réalisé par Steven Spielberg et non George Lucas. Le safran ne vient pas d'une racine, mais d'une fleur. Au handball, une équipe ne joue pas à 11, mais à 7. Le beurre se fabrique à partir de crème. Un crocodile peut fermer ses narines sous l'eau. Je crois que vous ne l'aviez pas non plus, celle-là, d'ailleurs. Ça lui permet de rester immergé. Voilà, vous les aviez dit non. Bon, mais de toute façon, donc Calogero a bien joué dans un groupe. Ouais. Mais de toute façon, le kangourou, votre animal, le nouvel animal que vous détestez plus que tout au monde, vous a fait perdre ses 200 euros. Faites gaffe, c'est sa boxe quand même, un kangourou. Hein, allez pas leur chercher des noises. Vous vous réinscrivez, on rejoue très bientôt. Vous faites comme la première fois, c'est-à-dire que vous envoyez 10 sur 10 au 71. Ça marche?
2: Ok, bah super, merci à vous.
0: Merci d'avoir joué avec nous, Fabrice. À bientôt, au revoir.
2: Il n'y a pas de souci, merci.
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0: Bon courage. Si vous nous écoutez au boulot, vous êtes nombreux et nombreux, il y aura Indochine et OMD à venir. Et ce dimanche, dans le cadre du Pardon de Longueville, rendez-vous à Locmalo avec le bagad de Van Mellinron, qu'on connaît tous très bien, puisque c'est le fameux bagad qui a gagné la France à un incroyable talent en 2015.
1: Il sera là pour un grand fest-dès gratuit à partir de 15h. Et pour ce pardon de Longueville, il y aura aussi des boules bretonnes, il y aura du palais aussi et un pot-au-feu.
0: Ouais.
1: Et des animations pour les enfants, donc vous inquiétez pas, ils vont être occupés.
0: Et puis des crêpes aussi, il y aura les crêpes.
1: Bah oui.
0: En tout cas, ça se passe donc ce dimanche et on en parle plus longuement sur rmn.bzh.
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0: C'est Indochine sur RMN, la Bretagne en musique. Et vous avez aussi rendez-vous avec Étienne Daho et Lenny Kravitz à venir. Et alors, j'en ai parlé en début d'émission, ça m'a beaucoup fait rire. Et il faudrait qu'on fasse ça aussi en Bretagne, on va organiser ça je pense. Pour l'instant c'est en Charente-Maritime que ça s'est passé. 23 athlètes ont participé à une toute nouvelle discipline, une course qui s'appelle le lentathlon, comme son nom l'indique. Le principe est exactement l'inverse d'une course classique. Il faut parcourir la plus petite distance possible, donc avancer le plus lentement possible.
1: Alors, oui, mais on rigole, mais c'est dur.
0: Mais oui, non, mais c'est ce que je veux dire. Il faut aller voir les vidéos parce que c'est vraiment surréaliste. On n'a pas le droit de piétiner ou de traîner les pieds. Non, il faut conserver les mouvements d'une véritable course. Et si on peut en plus y ajouter une note artistique, c'est encore mieux. Voilà, enfin en tout cas, ça s'est passé en Charente-Maritime. On va s'en inspirer, on va organiser ça. On va commencer d'abord dans les couloirs des RMN ici. Et puis ensuite, on va faire une grande compétition en Bretagne. Allez, vous écoutez RMN, merci.
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0: On se rapproche de 11h et avant les infos, il y a George Ezra notamment à venir. Et sur rmn.bzh, on vous en parle. Les 3 et 4 octobre prochains, direction Banalec pour l'exposition vente au fil d'art.
1: C'est de 10h à 18h. Il y aura une vingtaine d'exposants qui présenteront dentelles, tricot, crochet, macramé et broderie, avec des démonstrations aussi tout au long du week-end. Donc rendez-vous salle Jean Moulin et l'entrée est gratuite.
0: Bien sûr, et donc on vous en parle sur rmn.bzh.
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0: 11h. Allez, les Tamisoko, c'est dans quelques instants seulement. Et aussi Pierre Demar ou encore Madonna. Mais tout de suite, voici ce qui fait l'actualité partout dans le monde, en France et chez nous en Bretagne. 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
2: Bonjour à tous, merci de votre fidélité.
1: Gwen Bro.
2: À Concarneau, la plainte pour viol qui vise le maire Quentin Le Gaillard continue de peser sur la vie politique locale. Alors que le conseil municipal de rentrée se tient ce soir, le dossier judiciaire s'invite dans le débat. L'élu conteste les accusations tandis que l'enquête suit son cours. Les moulins du pays de Quimperlé seront à l'honneur ce week-end à l'occasion des Journées européennes du patrimoine. Plusieurs sites à eau ou à vent ouvriront leurs portes au public avec des visites, des animations et des chantiers participatifs. Une manière de découvrir un patrimoine rural qui a façonné l'histoire du territoire. Une figure de la vie publique carésienne s'est éteinte. Ancien maire de Carhaix entre 1995 et 2001, André Leroux est décédé à l'âge de 95 ans, pharmacien de profession. Il est notamment associé au lancement du projet qui donnera naissance à l'actuel espace Glenmore. L'inquiétude est forte chez les salariés de Blue Solution et Blue Bus. En Cornouailles, les premières discussions autour des plans de sauvegarde de l'emploi débutent aujourd'hui. À Ergué-Gavéric, 41 postes sont menacés. Les employés redoutent les conséquences sociales de cette restructuration au sein du groupe Bolloré. À Pont-l'Abbé, une affaire de cyberharcèlement secoue la vie politique locale. Le maire Stéphane Le Douaré a porté plainte après la diffusion sur Internet d'une photographie relevant de sa vie privée. Cette affaire intervient dans un contexte déjà tendu au sein de sa majorité municipale, marquée par plusieurs départs ces dernières semaines. Dans le reste de l'actualité, en Méditerranée, la mobilisation des pêcheurs se poursuit contre la hausse des prix des carburants. Le port de Sète, Nice, Port-la-Nouvelle et du Gros-du-Roi sont perturbés ou bloqués, tandis qu'une action est menée devant le dépôt pétrolier de Frontignan. Alors, une rencontre est prévue aujourd'hui entre les représentants des pêcheurs et la ministre de la Mer et de la Pêche. Le gouvernement a annoncé le maintien jusqu'au 31 décembre des aides aux carburants pour les professionnels concernés, avec un soutien renforcé pour la pêche. Payer plus pour voir un médecin plus vite, simple service ou médecine à deux vitesses, question. Des plateformes de téléconsultation proposent désormais des coupes-files. Payant, Margot Douitil.
3: Pour obtenir un rendez-vous médical en téléconsultation plus rapidement, certaines plateformes proposent de payer un supplément de 5 à 20 euros. En quelques clics, le patient peut ainsi accéder à un créneau quasi immédiat, en plus de la consultation classique remboursée. Cette pratique est parfaitement légale et déjà proposée par plusieurs acteurs du secteur, mais elle fait polémique. Patients, pharmaciens et professionnels de santé dénoncent une médecine à deux vitesses où ceux qui ont les moyens passent devant les autres.
2: Merci Margot, le quintet du jour à Vincennes, notez le 10, le 5, l'As, le 7, le 3, le 8, le 4 et le 12. Je vous souhaite une bonne matinée.

0: a beaucoup envie d'en écouter du Catherine Ringer avec Lerita Mitsouko ces derniers jours. Hein. Lerita, bien sûr, et pour la suite, Charlie Winston et Pierre Demar également. 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

0: Il y avait Charlie Winston. Vous retrouverez Gold ou encore Joe Cocker pour la suite. Dimanche 27 septembre, donc c'est pas ce dimanche qui arrive, c'est le suivant. Un vide-grenier solidaire est organisé, venez chiner pour la bonne cause à Bernay.
1: C'est l'école Georges Brassens qui accueille ce vide-grenier dont les bénéfices permettront donc de financer les activités scolaires des enfants. L'entrée c'est 1 euro et c'est gratuit pour les moins de 12 ans et les exposants peuvent s'inscrire aussi jusqu'à jeudi prochain. Il reste donc une semaine.
0: Of course, rendez-vous sur rmn.bzh pour en apprendre davantage.
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0: à deux, c'est mieux. La preuve avec Jack et Carla à l'instant sur RMN et à venir Céline Dion ou encore Pink Floyd. 10, pas une de plus. 10 questions auxquelles il faut répondre. 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

0: Belle fin de matinée avec RMN et avec Colin de Gang qu'on vous passe avant les infos de midi. Et c'est un concert de musique sacré qui vous attend dimanche, non pas celui qui arrive mais le suivant, le 27 septembre, en l'église Notre-Dame de la Fosse à Gouarec. Un concert de musique sacrée donc dont on vous parle également sur rmn.bzh.
1: Dès 16h, le chœur Solideo Gloria et l'orchestre de Corlay interpréteront Bach. Voilà,
0: Bach.
1: Je dis à l'allemande,
0: excusez-moi. Johann Sebastian Bach.
1: Tout à fait, Handel également, Mozart, Monteverdi, Fauré ou encore Saint-Saëns. Voilà. L'entrée est libre avec participation au chapeau.
0: Eh oui, on donne ce qu'on veut, mais bon, on remercie quand même les musiciens et le chœur bien sûr. Hein. Allez, bientôt midi, vous écoutez RMN.
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0: On vous passe Abba, Vianney. Rendez-vous également avec Jean-Jacques Goldman et Matt Cohn pour les prochaines minutes et le tout. Après, un nouveau point sur l'actu. Voici ce qui fait l'actualité. 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
2: Bonjour à tous, soyez les bienvenus.
1: Gwen Bro.
2: À Concarneau, l'émotion était immense mardi pour rendre hommage à Charlie Dalin. Entre 15 000 et 20 000 personnes se sont rassemblées sur la corniche, tandis que plus de 150 bateaux ont pris la mer. Une mobilisation exceptionnelle dans la ville pour saluer la mémoire du navigateur disparu en juin, figure majeure de la course au large. Les pêcheurs à pied du Pays Bigoudin s'inquiètent d'une nouvelle mortalité de coquillages observée sur le littoral. Après l'échouage massif de couteaux signalé il y a quelques jours, de nombreuses stellines mortes ont été découvertes sur plusieurs plages. Ce deuxième épisode en quelques semaines alimente les interrogations sur l'origine du phénomène. Carhaix est en deuil après la disparition de son ancien maire, André Leroux, pharmacien de profession. Il avait dirigé la commune entre 1995 et 2001. Âgé de 95 ans, il laisse le souvenir d'un élu de proximité, notamment à l'origine du lancement du projet de l'espace Glenmore. La bataille autour des nitrates se poursuit dans les Monts d'Arrée. L'établissement public chargé du bassin versant de l'Aulne a déposé un recours pour contester la sortie de 9 communes des zones vulnérables. Les acteurs locaux craignent que cette décision n'affaiblisse les mesures de protection de la qualité de l'eau. Le Centre Bretagne s'apprête à vivre ce week-end au rythme de la musique et de la danse bretonne. La 36e édition de la Nuit de la Gavotte débute demain à Poulaouen. Au programme stage, concerts et grand fest-noz. Un hommage sera également rendu au musicien breton Éric Marchand, disparu l'an dernier. Dans le reste de l'actualité, le gouvernement prolonge son soutien face à la hausse des prix des carburants. Le Premier ministre Sébastien Lecornu a demandé le maintien jusqu'au 31 décembre des aides destinées au secteur professionnel les plus touchés. Le pape Léon XIV arrive en France à la fin du mois. Une visite historique pour un coût de 27 millions d'euros. Mais qui va payer ce déplacement? Est-ce que cela va peser sur nos impôts? Toutes ces réponses avec Titon Guibert.
3: C'est une question que beaucoup se posent face à un chiffre aussi impressionnant. Mais rassurez-vous, la réponse est non. En France, la loi est très claire, l'État ne paye pas pour la religion. Écran géant, sonorisation, installation des estrades pour les messes, l'Église doit tout financer elle-même. Pour réunir ses 27 millions d'euros, elle compte uniquement sur les dons des fidèles et le soutien d'entreprises privées. La seule chose que prend en charge l'État avec notre argent, c'est la sécurité dans les rues avec la présence des policiers, comme il le ferait pour l'accueil d'un match de foot ou d'un grand concert.
2: Merci Titouan. Le quintet de ce jeudi 17 septembre, c'est à Vincennes. Départ 13h55, notre sélection le 10, le 5, l'As, le 7, le 3, le 8, le 4 et le 12. Bonne chance à tous. Il y aura 15 partants au départ. Voilà pour l'actualité. Merci infiniment de l'avoir suivi. On passe à la météo.
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2: L'ambiance était variable ce matin sur la Bretagne, avec une alternance de soleil et de nuages. Ça va continuer un petit peu cet après-midi, mais les passages nuageux devraient prendre davantage de place et quelques averses pourront localement se développer. Côté température, les maximales afficheront 20 degrés à Concarneau, 20 à Carhaix et 21 à Locminé. Le vent soufflera autour de 25 à 30 km/h avec quelques pointes ponctuelles. Côté marée, la mer sera basse tout à l'heure à 16h. Haute à nouveau aux alentours de 20h30, coefficient 49. Je vous souhaite une très belle après-midi.
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0: RMN, bon jeudi midi, il y aura tout à l'heure Abba et Vianney arrive aussi. Et vous avez vu ce qui s'est passé récemment aux États-Unis, un homme qui pensait avoir gagné 1000 dollars avec des tickets de loterie reçus pour son anniversaire. Tu sais, des fois on offre des tickets de loterie, bon, déjà ça faisait un bel anniversaire quand même. Tickets de loterie, 1000 dollars,
1: c'est pas mal.
0: Bon, en fait, il allait récupérer ses gains, il s'est avéré qu'il n'avait pas gagné 1000 dollars.
1: Il avait gagné moins ?
0: C'est l'ascenseur émotionnel. Alors à ton avis, il avait gagné moins ou plus ?
1: Bah, si il a le même problème que moi, c'est-à-dire qu'il n'est pas capable de compter les zéros, c'est qu'il avait gagné plus.
0: Ah oui, c'est vrai qu'il y a un problème chez Mylène à ce niveau-là. Aussi, en plus des autres problèmes que nous avons déjà identifiés. Et ben non, c'était beaucoup plus. Un million ! Le million ! Le million ! Et il pensait avoir gagné 1000 dollars, mais c'est bien quelque chose qui pourrait t'arriver, ça, effectivement. Il
1: avait
0: gagné 1 million. J'espère que si ça t'arrive, tu penseras à moi, à celui qui partage tes matinées, bien sûr.
1: Bon, évidemment.
0: Alors, en fait, il était avec sa femme pour aller récupérer les gains, il était content déjà. Et on leur annonce donc qu'ils ont gagné 1 million. Sa femme a fondu en larmes et il l'a quitté. Non, pas du tout. Le couple prévoit désormais une croisière pour célébrer leurs 40 ans de mariage. C'est mignon, une nouvelle voiture, quelques beaux cadeaux pour les enfants également. Merveilleux.
1: Et après, il la quittera.
0: Non, mais voilà. Il faut toujours que ça se termine mal. Il faut toujours que tout soit souillé, sali. Bien, c'est une belle histoire et ça restera une belle histoire, quoi qu'il arrive. Mais si quelque part en Bretagne, la même histoire vous arrive, pensez à nous. On est sympa et on est dans votre radio tous les matins. Allez, vous restez calés sur RMN.

0: Vous écoutez RMN. Allez, on retrouve Bob Marley tout à l'heure et Michael Jackson également. À Gourin, plus de 5 000 € de lot au Super Loto. Ça se passe ce dimanche. Venez tenter votre chance.
1: C'est le tennis de table qui organise ce super loto. Il y a des bons d'achat jusqu'à 800 € à gagner, une télé, un séjour au parc Astérix aussi. Et si vous voulez noter l'ouverture des portes, j'attends le stylo.
0: Oui, pardon, excusez-moi, le stylo, okay. Allons-y, je note.
1: 11h30, à partir de 11h30, l'ouverture 11h30. Des portes.
0: Voilà, parce que j'ai écrit ça sur un papier volant et sans aucun contexte, donc ça ne veut rien dire.
1: Oui, mets-le dans ta poche.
0: Il est marqué à partir de 11h30, mais comment je sais ce que c'est.
1: Mais la date aussi, dimanche, 20 septembre.
0: 20 septembre, ok, d'accord.
1: Voilà.
0: Où ça? À Gourin.
1: Voilà. Et tu peux gagner jusqu'à 800 €. Voilà,
0: non, mais sinon,
1: c'est parc Astérix.
0: Vous savez quoi? Tout est sur rmn.bzh. C'est aussi
1: c'est
0: simple.
1: Vrai. Hein,
0: vous écoutez RMN, bienvenue. 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

0: Vous êtes sur RMN et vous allez tout à l'heure écouter Adèle Castillon, tiens. 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
1: Voilà. Et oui ou non, les réponses.
0: En plus, c'est oui ou bien c'est non. 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
0: Alors, c'est
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0: oui, c'est
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0: Tu veux ou tu veux pas. 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

0: 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Restez avec nous, on parlera télévision tout à l'heure. Et puis les Bengals seront aussi de la partie. C'est terminé, c'est fini, les affaires sont déjà rangées. De toute façon, on a pris l'habitude de ne pas trop s'étaler parce que nous savons qu'il vient toujours un moment, à notre grand désespoir et j'espère aussi au vôtre, où nous devons nous séparer l'espace de quelques heures avant de nous retrouver le lendemain dans la joie et la bonne humeur. Je suis inspiré aujourd'hui, hein. Bon.
1: Ah bah dis donc, ouais, mais quel poète.
0: Rendez-vous demain, ce sera peut-être mieux, si ça se trouve, c'est pas, ou moins bien. Enfin, on sait jamais trop avec nous, hein. C'est la surprise. Enfin, en tout cas, soyez là demain et d'ici là, restez calés sur RMN. Bye bye.
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3: Bonjour, une petite sélection télé pour votre soirée du jeudi 17 septembre sur TF1, le mystère de la chambre jaune, série sur France 3, meurtre à Colmar, téléfilm. Étienne Ronsard ne croit pas en la thèse officielle sur la mort de son fils Gilles, chef de brigade à la police criminelle de Colmar. Il ne peut pas avoir causé sa mort et celle de son coéquipier parce qu'il était sous l'emprise de la drogue. Sur M6, la chute de Londres, film avec Gérard Butler. Les plus grands leaders du monde occidental sont attendus à Londres, mais l'événement le plus sécurisé de la planète tourne rapidement au désastre. Sur TMC, Taxi 3, film avec Frédéric Diefenthal et Samy Nasseri. Sur W9, il n'y a que la vérité qui compte, divertissement. Sur France 2, Envoyé spécial, magazine présenté par Élise Lucet. Et puis sur France 5, La guerre des Gaules, César nous a-t-il menti, documentaire. La mythique victoire des armées de Jules César sur les Gaulois et leur chef Vercingétorix est ancrée dans l'inconscient collectif. Mais qu'en est-il réellement? Élément de réponse avec une enquête. Très belle soirée télé à tous.
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1: Bonjour à tous, soyez les bienvenus.
0: Gwen Bro.
1: À Concarneau, l'émotion était immense mardi pour rendre hommage à Charlie Dalin. Entre 15 000 et 20 000 personnes se sont rassemblées sur la corniche, tandis que plus de 150 bateaux ont pris la mer. Une mobilisation exceptionnelle dans la ville pour saluer la mémoire du navigateur disparu en juin, figure majeure de la course au large. Les pêcheurs à pied du pays Bigoudin s'inquiètent d'une nouvelle mortalité de coquillages observée sur le littoral. Après l'échouage massif de couteaux signalé il y a quelques jours, de nombreuses stellines mortes ont été découvertes sur plusieurs plages. Ce deuxième épisode, en quelques semaines, alimente les interrogations sur l'origine du phénomène. Carré est en deuil après la disparition de son ancien maire, André Leroux, pharmacien de profession. Il avait dirigé la commune entre 1995 et 2001. Âgé de 95 ans, il laisse le souvenir d'un élu de proximité, notamment à l'origine du lancement du projet de l'espace Glenmore. La bataille autour des nitrates se poursuit dans les Monts d'Arrée. L'établissement public chargé du bassin versant de l'Aulne a déposé un recours pour contester la sortie de 9 communes des zones vulnérables. Les acteurs locaux craignent que cette décision n'affaiblisse les mesures de protection de la qualité de l'eau. Le centre Bretagne s'apprête à vivre ce week-end au rythme de la musique et de la danse bretonne. La 36e édition de la Nuit de la Gavotte débute demain à Poulaouen. Au programme stage, concert et grand fest-noz, un hommage sera également rendu au musicien breton Éric Marchand, disparu l'an dernier. Dans le reste de l'actualité, le gouvernement prolonge son soutien face à la hausse des prix des carburants. Le Premier ministre Sébastien Lecornu a demandé le maintien jusqu'au 31 décembre des aides destinées au secteur professionnel les plus touchés. Le pape Léon XIV arrive en France à la fin du mois. Une visite historique pour un coût de 27 millions d'euros. Mais qui va payer ce déplacement? Est-ce que cela va peser sur nos impôts? Toutes ces réponses avec Titon Guibert.
2: C'est une question que beaucoup se posent face à un chiffre aussi impressionnant. Mais rassurez-vous, la réponse est non. En France, la loi est très claire, l'État ne paye pas pour la religion. Écran géant, sonorisation, installation des estrades pour les messes, l'Église doit tout financer elle-même. Pour réunir ses 27 millions d'euros, elle compte uniquement sur les dons des fidèles et le soutien d'entreprises privées. La seule chose que prend en charge l'État avec notre argent, c'est la sécurité dans les rues avec la présence des policiers, comme il le ferait pour l'accueil d'un match de foot ou d'un grand concert.
1: Merci Titouan. Le quintet de ce jeudi 17 septembre, c'est à Vincennes. Départ 13h55, notre sélection le 10, le 5, l'As, le 7, le 3, le 8, le 4 et le 12. Bonne chance à tous. Il y aura 15 partants au départ. Voilà pour l'actualité. Merci infiniment de l'avoir suivi. On passe à la météo.
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1: L'ambiance était variable ce matin sur la Bretagne, avec une alternance de soleil et de nuages. Ça va continuer un petit peu cet après-midi, mais les passages nuageux devraient prendre davantage de place et quelques averses pourront localement se développer. Côté température, les maximales afficheront 20 degrés à Concarneau, 20 à Carhaix et 21 à Locminé. Le vent soufflera autour de 25 à 30 km/h avec quelques pointes ponctuelles. Côté marée, la mer sera basse tout à l'heure à 16h, haute à nouveau aux alentours de 20h30, coefficient 49. Je vous souhaite une très belle après-midi.
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0: Hello tout le monde, c'est Julie, ravie de vous retrouver sur RMN. On va passer cette fin de journée ensemble et en musique avec Coldplay dans le prochain quart d'heure. Téléphone, ça c'est vraiment toi, juste après l'info en Bretagne, il est 16h.
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2: Bonjour à tous et bienvenue.
1: Titouan Guibert.
2: À la une, la chasse ouvrira bien dimanche en Bretagne. Malgré la sécheresse et les débats sur l'impact de la canicule sur la faune sauvage, les fédérations bretonnes maintiennent le calendrier prévu. Les chasseurs estiment que les populations animales n'ont pas subi de dégradation majeure, contrairement à d'autres territoires plus touchés. Les stations de lavage obtiennent un premier assouplissement. Le Finistère reste placé en crise sécheresse, mais les professionnels pourront remettre en service une seule piste à haute pression par établissement. Cette réouverture partielle vise à soutenir une activité fragilisée, tout en maintenant un contrôle strict des consommations d'eau. À Rennes, la cour d'appel a aggravé la condamnation de l'ancien président d'association d'aide à domicile de Carré et Châteauneuf-du-Fou. Condamné en première instance, il était poursuivi notamment pour abus de confiance. Les magistrats ont estimé que les sanctions n'étaient pas suffisantes au regard des faits reprochés. À Quimper, le succès du nouveau pass transport à 10 euros se confirme sur le réseau Cube. Depuis la rentrée, les abonnements des moins de 25 ans ont fortement progressé et ceux des plus de 65 ans ont plus triplé. Une hausse portée par cette nouvelle tarification, mais aussi

0: par l'augmentation du prix des carburants. Et puis dans le pays de Quimperlé, les moulins sont à l'honneur ce week-end pour les Journées européennes du patrimoine. Plusieurs sites ouvrent leurs portes au public. Au programme, visites guidées, animations et démonstrations pour découvrir le fonctionnement des bâtiments qui ont longtemps joué un rôle essentiel dans l'économie locale. Dans le reste de l'actualité, Emmanuel Macron réunit les chefs de parti face aux tensions mondiales. Il convoque dès demain matin à l'Élysée les futurs candidats à la présidentielle pour faire le point sur les crises au Moyen-Orient et en Ukraine. La rencontre portera aussi sur les conséquences de ces guerres pour les Français, notamment au niveau de la hausse des prix de l'énergie. C'est un phénomène culturel qui traverse les générations. Créée en 1996 au Japon, la célèbre franchise Pokémon fête ses 30 ans cette année et continue de susciter un engouement massif à travers la planète. Dimitri Coutan nous en dit plus.
1: Oui, parti d'un concept simple, inspiré par la recherche d'insectes, l'œuvre de Satoshi Tajiri est devenue l'un des plus grands succès de l'histoire du divertissement. Des premiers jeux sur Game Boy au phénomène Pokémon Go, la franchise compte désormais plus de 1000 créatures. Cet anniversaire suscite une ferveur spectaculaire, notamment en France. D'immenses files d'attente se sont formées ce mercredi devant les magasins à l'occasion de la sortie des coffrets collector de cartes spécialement éditées pour ses 30 ans.
0: Merci Dimitri. Sans transition, les résultats du quintet aujourd'hui à Vincennes pour le prix Méen sur Yèvre. L'arrivée dans l'ordre, notez le 7, le 6, le 3, le 10 et le 11. Voilà pour l'actualité. Tout de suite, retrouvez la météo.
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0: Cet après-midi, le ciel restera très chargé sur la Bretagne avec de la grisaille dominante et persistante, de nombreux passages nuageux parfois denses. Quelques pluies faibles ou averses pourront se produire localement au fil des heures. Les températures restent plutôt basses et se maintiennent autour des 18 degrés à Quimper, 18 degrés à Brest, 19 degrés à Pontivy, 19 degrés à Vannes. Le vent souffle autour des 30-40 km/h en moyenne. Sur le littoral atlantique, la marée basse actuellement. En soirée, le ciel restera assez couvert avec encore des risques de précipitations attendus par endroits.
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0: ça va les amis? Aujourd'hui, vous êtes encore au boulot du côté des Monstoirs, Plauerdut ou encore Trégourez. Eh bien, merci d'avoir choisi RMN pour vous accompagner. On a pour vous des tubes et pas n'importe lesquels. Ceux d'hier, ceux d'aujourd'hui et même certains, vous allez les découvrir en avant-première et ils vont cartonner demain. On écoutera dans le prochain quart d'heure, entre autres, Supergrass avec Alright et puis Wet Wet Wet. Ça sent le karaoké géant en Bretagne avec Love Is All Around sur RMN.
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0: Allez, parlons un petit peu sortie parce que ça y est, demain soir, nous sommes en week-end, les amis. Ce qui veut dire que dimanche, par exemple, vous pourriez faire un petit tour du côté de Locmalo, direction le Morbihan pour le pardon de Longueville. Une grande journée de tradition bretonne au programme, messe et pot-au-feu sous chapiteau en matinée. À partir de 14h30, on se détend avec les boules bretonnes et le palais. Et place à la musique l'après-midi avec notamment le Baguette de Vannes qui avait gagné la finale de la France à un incroyable talent en 2015. Il y en aura aussi pour les plus jeunes, animation, foulée de Longueville et puis pour tout le monde, des crêpes à 17h30. Une belle journée qui vous attend du côté de Locmalo. Rendez-vous donc dimanche prochain et restez avec nous pour la suite avec Sia, Courage to Change ou encore Indochine, Tes yeux noirs sur RMN.
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0: Merci d'avoir choisi RMN pour vous accompagner en Bretagne en musique à la sortie du travail ou de l'école. Restez avec nous à 17h. On va faire un point sur l'actu avec la rédaction. La météo également au programme. Avant ça, la Bretagne en musique avec Stéphane, ma chérie sur RMN.
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0: Hop, ne touchez rien, vous êtes au bon endroit, au bon moment sur RMN. On écoute Zazie dans le prochain quart d'heure, peu importe. Sixpence None the Richer avec Kiss Me, mais d'abord, comme promis, un point sur l'actu, il est 17h.
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2: Bonjour à tous, soyez les bienvenus.
1: Titouan Guibert.
2: À la une, la chasse ouvrira bien ce dimanche en Bretagne. Malgré la sécheresse et les débats sur l'impact de la canicule sur la faune sauvage, les fédérations bretonnes maintiennent le calendrier prévu. Les chasseurs estiment que les populations animales n'ont pas subi de dégradation majeure dans la région, contrairement à d'autres territoires plus touchés en France. Les ambulanciers sous pression après la hausse du carburant. Le dirigeant des ambulances du pays de Quimper affirme que la flambée des prix lui coûte jusqu'à 3000 euros supplémentaires par mois et compromet le renouvellement de sa flotte. Faute de rentabilité, certains transports sont déjà refusés et l'activité doit s'adapter pour tenir. L'entreprise ENAF recule après son coup de colère contre La Poste. Le fabricant de pâtés bretons installé en Finistère accuse la plateforme Colissimo de Rennes-Lheureux pour des vols sur certains colis. L'entreprise a finalement supprimé ses propos tenus sur les réseaux sociaux, a reconnu une communication maladroite et a annoncé vouloir présenter ses excuses. Un patrouilleur monténégrin arrive à Concarneau. Le pétard Niegos 1 construit par Kership a rejoint aujourd'hui le port afin d'achever ses essais avant sa livraison prévue au printemps. Ce navire de près de 63 mètres est le premier des deux bâtiments commandés dans le cadre d'un contrat signé il y a 2 ans. Et puis à Quimper, le succès du nouveau pass transport à 10 euros se confirme sur le réseau Cube. Depuis la rentrée, les abonnements des moins de 25 ans ont fortement progressé et ceux des plus de 65 ans ont triplé. Une hausse portée par cette nouvelle tarification mais aussi par l'augmentation des prix des carburants. Dans le reste de l'actualité, Emmanuel Macron décide de réunir les chefs de parti face aux tensions actuelles. Il convoque dès demain matin à l'Élysée les futurs candidats à la présidentielle afin de faire le point sur les crises.

0: au Moyen-Orient et en Ukraine. La rencontre portera aussi sur les conséquences de ces guerres pour les Français, notamment sur la hausse des prix de l'énergie. Et puis la France a enregistré près de 8000 morts en excès depuis la fin du mois de mai et les canicules successives selon Santé publique France. Et l'Ouest n'est pas épargné, Gwen Bro.
1: Oui, l'été 2026, le plus chaud depuis l'année 1900, a été meurtrier. Dans les Pays de la Loire, on recense 902 décès en excès entre le 17 juin et le 20 août. La Bretagne en compte 481. Toutes les tranches d'âge ont été impactées, mais les épisodes de chaleur entre juillet et août ont plus lourdement frappé les personnes âgées de 75 ans et plus. Un bilan voué à s'alourdir car il ne prend pas encore en compte l'été entier. La période de surveillance va du 1er juin au 15 septembre.
0: Merci Gwen, et un bilan définitif est attendu pour début 2027. Sans transition, les résultats du quintet aujourd'hui à Vincennes. L'arrivée officielle dans l'ordre, noté le 7, le 6, le 3, le 10 et le 11. Voilà pour l'actu, tout de suite la météo.
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0: Une ambiance toujours maussade a prévu en cette fin d'après-midi sur la Bretagne, avec un ciel couvert, des nuages plutôt denses, accompagnés de possibles pluies par endroits. Les précipitations devraient d'ailleurs continuer encore dans la nuit. Les températures restent plutôt basses, comptez 18 degrés à Concarneau, 18 degrés à Brest, 19 degrés à Noyal-Pontivy, 19 degrés à Lorient. Le vent, lui, reste sensible autour des 30-40 km/h par moment. Sur le littoral, notez toujours la marée basse actuellement, qui remonte petit à petit, sera haute à 20h30, coefficient 50.
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0: Grand classique d'Earth, Wind & Fire, c'était Fantasy sur RMN. J'espère que vous allez bien, que vous avez passé une belle journée. 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Dans les prochaines minutes, on écoute Kid, Christina Aguilera avec Jenny in a Bottle, gros souvenir. Après les cours So Young sur RMN.
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0: Passez toutes et tous une excellente fin de journée avec nous sur RMN, la Bretagne en musique, avec à l'instant ce classique des années 90-2000, Christina Aguilera, Genie in a Bottle. On va continuer à voyager à travers les décennies dans un instant avec Jimmy Somerville et puis Men at Work sur RMN.
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0: C'est pas encore le moment des adieux sur RML. Mais non, on ne peut pas se dire adieu. On peut se dire à très vite éventuellement. Et encore, la fin d'après-midi n'est loin d'être terminée. Et puis, si vous pensez déjà à demain matin, parce que demain c'est vendredi et que le réveil, certes, va piquer, mais avec le sourire quand même parce que vous serez en week-end demain soir, n'oubliez pas que Romuald sera là pour vous accompagner dès le lever jusqu'à l'arrivée au boulot en passant par toutes les étapes du matin. 6h, 9h30, bonjour la Bretagne, c'est votre rendez-vous à ne surtout pas manquer. À ne pas manquer non plus, la suite en musique sur RMN avec les Connells 74-75 dans un court instant, restez avec nous.
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0: que vous soyez à Guignin, Lehen ou Bulléon, n'hésitez pas à monter le volume de la radio pour la suite en musique. Nena, 99 Love Balloons. Oula, c'est dur l'accent. Après Tina Turner et l'info, il est 18h.
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2: Bonsoir à tous et bienvenue.
1: Titouan Guibert.
2: À la une, retour sur cette réussite au lac de Guerre-les-Dents qui accueillait le week-end dernier la 8e édition de Guerre-les-Dents à la nage. Ce sont près de 300 nageurs qui ont pris part à cette course en eau libre orchestrée par le Lions Club de Pontivy et le club nautique du pays de Loudéac. On écoute justement l'un des organisateurs, Yann Lanchec.
3: On avait dû décaler l'épreuve de juin en septembre à cause d'une cyanobactérie qui nous a gâché un peu l'événement. Et en fait, la réalité, c'est qu'on a passé un événement incroyable. Donc toujours au profit d'une association qui s'appelle France X Fragile. Sous un soleil proche de Tahiti ou des Antilles et avec une ambiance toujours incroyable, vraiment de bonne humeur, avec de la musique à fond, enfin voilà, un événement à refaire et à reproduire.
2: Voilà Yann Lanchec, co-organisateur de Guerre-les-Dents à la nage, qui a donc été un franc succès. Au procès Jean Paternars, 15 ans de prison requis. Au dernier jour de l'audience à Vannes, l'avocat général a demandé 15 ans de réclusion criminelle contre l'ancien directeur d'école poursuivi pour fait d'agression sexuelle envers de nombreux enfants. Il réclame également 20 ans de suivi socio-judiciaire. Et puis Sigma Phi inaugure son usine du rebond. À Saint-Avé, le ministre de l'Industrie a inauguré la nouvelle usine de Sigma Phi, spécialiste des électroaimants dont l'activité a plus que doublé après avoir frôlé le dépôt de bilan. L'entreprise exporte désormais 95% de sa production et mise sur ce site de 6200 m² pour poursuivre sa croissance. Dans le reste de l'actualité, des aides renforcées annoncées pour les pêcheurs en Méditerranée. Après 6 heures de discussion, la ministre de la Mer annonce que les professionnels se sont engagés à lever les barrages mis en place contre la hausse du carburant. Les aides passeront à 35 centimes par litre et évolueront désormais en fonction des cours, avec la possibilité d'un prêt à taux zéro pour soulager les trésoreries. Et puis c'est un événement tant attendu, la visite du pape Léon XIV à la fin du mois en France. Un moment historique pour un coût de 27 millions d'euros. Mais qui va payer ce déplacement et est-ce que cela va peser sur nos impôts? Les réponses, Dimitri Coutan.
4: C'est une question que beaucoup se posent face à un chiffre aussi impressionnant, mais rassurez-vous, la réponse est non. En France, la loi est très claire, l'État ne paie pas pour la religion. Écran géant, sonorisation, installation des estrades pour les messes, l'Église doit tout financer elle-même.

0: Pour réunir ses 27 millions d'euros, elle compte uniquement sur les dons des fidèles et le soutien d'entreprises privées. La seule chose que prend en charge l'État avec notre argent, c'est la sécurité dans les rues avec la présence des policiers, comme pour un match de foot ou un grand concert.
1: Merci Dimitri, près de 15 000 forces de l'ordre seront ainsi mobilisées pour encadrer les rassemblements. Voilà pour l'actu, tout de suite la météo.
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1: Une ambiance toujours maussade a prévu en cette fin d'après-midi sur la Bretagne, avec un ciel couvert, des nuages plutôt denses, accompagnés de possibles pluies par endroits. Les précipitations devraient d'ailleurs continuer encore dans la nuit. Les températures restent plutôt basses, comptez 18 degrés à Concarneau, 18 degrés à Brest, 19 degrés à Noyal-Pontivy, 19 degrés à Lorient. Le vent, lui, reste sensible autour des 30-40 km/h par moment. Sur le littoral, notez toujours la marée basse actuellement, qui remonte petit à petit, sera haute à 20h30, coefficient 50.
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0: fait du bien, ces grands classiques pour vous accompagner en fin de journée. Ça remet une petite pièce dans la machine, hein, histoire de se donner un petit coup de motivation. En tout cas, j'espère que vous passez une bonne fin de journée en mode détente sur RMN avec un joli programme musical, mais pas que, puisque dans un instant, nous allons jeter un coup d'œil au programme télé pour ce soir. Pas besoin d'aller fouiller dans les applis, vous le savez, à 18h30, on fait le point pour vous, chaîne par chaîne. Qu'allez-vous regarder ce soir? Eh bien, on le saura dans les toutes prochaines minutes. Et côté musique, on écoutera celui qui a annoncé qu'il sera le parrain de la prochaine saison de la Star Academy alors qu'il était à la maternité. Il y a de bonnes nouvelles qui se préparent pour Vianney. On l'écoute avec D'or et d'Étain. Et puis il y aura aussi les Jackson 5 avec Blame It on the Boogie sur RMN.
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1: Bonjour, une petite sélection télé pour votre soirée du jeudi 17 septembre sur TF1, le mystère de la chambre jaune, série, sur France 3, meurtre à Colmar, téléfilm. Étienne Ronsard ne croit pas en la thèse officielle sur la mort de son fils Gilles, chef de brigade à la police criminelle de Colmar. Il ne peut pas avoir causé sa mort et celle de son coéquipier parce qu'il était sous l'emprise de la drogue. Sur M6, la chute de Londres, film avec Gérard Butler. Les plus grands leaders du monde occidental sont attendus à Londres, mais l'événement le plus sécurisé de la planète tourne rapidement au désastre. Sur TMC, Taxi 3, film avec Frédéric Diefenthal et Samine Nasseri. Sur W9, il n'y a que la vérité qui compte, divertissement. Sur France 2, Envoyé spécial, magazine présenté par Élise Lucet. Et puis sur France 5, La guerre des Gaules, César nous a-t-il menti, documentaire. La mythique victoire des armées de Jules César sur les Gaulois et leur chef Vercingétorix est ancrée dans l'inconscient collectif. Mais qu'en est-il réellement? Élément de réponse avec une enquête. Très belle soirée télé à tous.

0: sera de retour sur scène très bientôt pour une nouvelle tournée dès le printemps 2027. Vianney reprend la route pendant un an. En attendant, a priori, il va profiter de sa petite famille avec une nouvelle arrivée. Dans les prochaines minutes, la Bretagne en musique avec Pino D'Angio, Macquarie et Idea, ou encore David Bowie, Ashes to Ashes sur RMN. Très belle fin de journée avec nous.
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0: Vous ne savez pas encore quoi faire ce week-end? Ne vous inquiétez pas, RMN est là pour vous. Et notamment sur notre site internet, direction l'agenda loisirs pour découvrir des activités pour le week-end. Il y a par exemple un vide-grenier à Morlaix, un trial moto également à Sker. Et puis, si vous avez envie d'un petit loto, eh bien direction le Morbihan à Gourin, puisqu'il y a le club de tennis qui organise son super loto tennis de table, pardon. Et c'est dimanche après-midi. 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Et si vous avez un événement que vous organisez dans les prochaines semaines et vous avez envie de le partager, ça se passe au même endroit, rmn.bzh, dans la rubrique l'agenda loisirs. Avant 19h, on profite de la musique sur RMN avec Elton John, I'm Still Standing.
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0: Et c'est parti pour une nouvelle heure. La Bretagne en musique sur RMN va danser avec les Blues Brothers. Everybody needs somebody to love. Dire Straits également au programme. Tout de suite, on retrouve la rédaction. 19h.
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2: Bonsoir à tous, soyez les bienvenus.
1: Titouan Guibert.
2: À la une, 15 ans de réclusion pour l'ancien directeur d'école. Au terme de 7 jours d'audience à Vannes, Jean Paternars a été reconnu coupable de viol et d'agression sexuelle sur mineur. Il a été condamné à 15 ans de réclusion criminelle. La cour a également prononcé un suivi socio-judiciaire de 10 ans et l'accusé a annoncé qu'il ne ferait pas appel. Les soins palliatifs renforcent leur présence en Centre-Bretagne. L'équipe mobile basée à l'hôpital de Carhaix a accompagné entre 300 et 400 patients en 2 ans sur un vaste territoire couvrant 3 départements. Son rôle de coordination auprès des malades et de leurs proches en fait désormais un maillon essentiel du parcours du soin. L'entreprise ENAF recule après son coup de colère contre La Poste. Le fabricant de pâtés bretons installé en Finistère accuse la plateforme Colissimo de Rennes-le-Reux de vol de certains colis. L'entreprise a finalement supprimé ses propos tenus sur les réseaux sociaux, a reconnu une communication maladroite et a annoncé vouloir présenter ses excuses. Le cinéma s'ouvre davantage au handicap. Le dispositif Ciné Relax arrive à Quimper avec des séances adaptées aux personnes atteintes de troubles cognitifs, psychiques ou neurodéveloppement. Une projection par mois sera proposée dans un cadre apaisé avec des bénévoles présents pour accompagner chaque spectateur. Et puis, plus de 400 collégiens sont prêts à larguer les amarres dès lundi. Avec une belle initiative, des élèves de collège du Finistère découvriront la voile, le kayak et le paddle dans le cadre de l'opération Tout commence en voile scolaire. L'objectif est donc de faire connaître ces activités nautiques, mais aussi les métiers liés à la mer et à leur encadrement. Dans le reste de l'actualité, aide renforcée pour les pêcheurs. Après 6 heures de discussion, la ministre de la Mer annonce que les professionnels se sont engagés à lever les barrages mis en place contre la hausse du carburant. Les aides passeront donc à 35 centimes par litre et évolueront désormais en fonction des cours, avec la possibilité d'un prêt à taux zéro pour soulager les trésoreries. Payez plus pour voir un médecin plus vite. Simple service ou médecine à deux vitesses, des plateformes de téléconsultation proposent désormais des coupes-fils payants. Les détails, Margot Douetil.
3: Pour obtenir un rendez-vous médical en téléconsultation plus rapidement, certaines plateformes proposent de payer un supplément de 5 à 20 euros. En quelques clics, le patient peut ainsi accéder à un créneau quasi immédiat, en plus de la consultation classique remboursée. Cette pratique est parfaitement légale et déjà proposée par plusieurs acteurs du secteur, mais elle fait polémique. Patients, pharmaciens et professionnels de santé dénoncent une médecine à deux vitesses, où ceux qui ont les moyens passent devant les autres.
2: Merci Margot. Et les plateformes, elles, de leur côté, défendent un simple service complémentaire destiné à répondre à l'urgence de certaines demandes. Voilà pour l'actualité, merci de l'avoir suivi. Tout de suite, la météo.
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2: On jette un dernier coup d'œil sur les conditions pour ce soir. La soirée s'annonce assez humide avec un ciel nuageux.

0: Nuageux, couvert, avec des précipitations qui gagneront progressivement du terrain au fil des heures. Le vent demeure sensible avec des rafales autour des 30-40 km/h qui nous accompagnent notamment près du littoral. D'ailleurs, sur la côte, notez la marée montante actuellement, haute à 20h30, coefficient assez faible 53. Pour demain, l'amélioration est attendue dès le matin, avec un ciel largement plus dégagé et du soleil prévu l'après-midi avec des maximales jusqu'à 21 degrés.
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0: 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On profite de la musique, Héloïse, Cowgirl Moderne et Eurythmics au programme dans les prochaines minutes sur RMN.
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0: Elle s'appelle Héloïse et vous venez de profiter de son tube Cowgirl Moderne à l'instant sur RMN. Pas besoin de prendre son poney hein, pour profiter de la suite en musique. Mayenne de Mechanics vous donnera envie de prendre la route. C'est vrai que ça sent le road trip Over My Shoulder après Suzanne Vega sur RMN.
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0: Bientôt 20h, il va être l'heure pour moi de vous laisser. Bien sûr, vous allez pouvoir poursuivre votre soirée avec bien sûr de la musique. 100% musique jusqu'à demain matin, 4h, puisque Fabrice se réveille de très très très bonne heure pour vous accompagner. Ça c'est pour les leftos. Et puis bonjour la Bretagne, ça sera à partir de 6h et jusqu'à 9h30 avec Romuald. Je vous laisse avec Queen, We Are The Champions. Et je vous dis à demain 16h sur RMN. Bye bye.
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0: Il est 20h.
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2: Bonsoir, bonsoir à tous. Un effort budgétaire d'environ 54 milliards d'euros. C'est ce que souhaite Sébastien Lecornu. Le Premier ministre le dit dans une interview au Figaro au sujet du budget 2027. Parmi les pistes, désindexer les retraites de l'inflation ou encore geler le point d'indice des fonctionnaires. Une possibilité qui provoque immédiatement la colère des syndicats. La secrétaire générale de la CGT, Sophie Binet, dénonce un scandale. Elle promet une journée noire pour la mobilisation du 29 septembre. Les chefs des partis, eux, sont conviés demain à l'Elysée. Emmanuel Macron souhaite évoquer avec eux les conflits internationaux et les conséquences en France, notamment concernant l'énergie. Marine Tondelier, Jordan Bardella ou encore Fabien Roussel ont déjà répondu favorablement à l'invitation du chef de l'État. Et parmi les conséquences du contexte international en France, la crise des carburants. Après 6 heures de discussion avec les représentants des pêcheurs, la ministre de la Mer, Catherine Chabot, a pris la parole. Elle annonce que les aides vont suivre désormais la courbe des prix des carburants. Un prêt à taux zéro sera également accordé à la profession. Les pêcheurs se sont engagés à lever les blocages. C'est une saisie record et même historique. 30 tonnes de protoxyde d'azote ont été découvertes après un contrôle de la douane à un péage près de Montauban. 13 tonnes ont d'abord été saisies dans un camion, puis 17 autres dans un lieu de stockage à l'Île-Jourdain. Le chauffeur du camion a été placé en garde à vue. La valeur de la marchandise est estimée à 650 000 euros. L'Irlande va boycotter la prochaine édition de l'Eurovision pour la 2e année consécutive. Les autorités irlandaises justifient leur décision par la situation à Gaza et évoquent des pertes humaines effroyables et persistantes. Les Pays-Bas ont également annoncé le retrait du concours européen de la chanson prévu au mois de mai en Bulgarie. Et puis Montpellier va accueillir la prochaine édition de la Coupe du Monde de tennis de table. La compétition aura lieu du 29 mars au 4 avril 2027 à la Sud de France Arena sur les terres des frères Lebrun. Voilà pour l'info, je vous souhaite une excellente soirée.

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